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Oula. 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Puis cette fille à qui j'avais promis. Déjà il y a 5 jours que demain je la contacterai c'est certain. Et que je lui donnerai mon avis sur ce truc là qu'elle a sorti. Un podcast sur les interdits que j'ai trouvé d'ailleurs très bien. Et puis faut que je poste un beau contenu, je sais pas, un truc nouveau. Et vu le temps que je passe dessus, beaucoup trop peu pour que ce soit beau. Ça va être nul et le pire, c'est que je vais réussir à trouver un autre que moi, à qui en vouloir pour ça.

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Dans ce cas-là, tant mieux pour la musique.

Faut que je vous raconte quelque chose sur mon couple, que moi-même j'ai mis beaucoup de temps à m'avouer. Mais je pense que ça pourrait être libérateur.

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0: Bonjour Monsieur Jean-Jacques Michaud, merci d'avoir accepté notre invitation.
1: Oui, bonjour, bonjour à toutes et à tous.
0: Alors, vous êtes sénateur depuis 2020, mais avant de siéger au Sénat, vous avez consacré donc une grande partie de votre parcours à la vie locale. Vous avez effectué une partie de votre scolarité à Pamiers et vous avez d'ailleurs fait un petit passage par la MJC dans l'atelier de développement photo. Vous êtes par la suite orienté vers l'enseignement, puis vous avez été animateur pour monter des animations scolaires dans les CLAE, avant de basculer dans les collectivités territoriales en tant que directeur de service. Et enfin, vous avez été élu maire de Moulin-Neuf, une commune du pays de Mirepoix, de 2001 à 2020, avant d'être élu au Sénat. Un parcours d'élu de terrain qui vous a conduit à être au plus près des réalités du territoire. Alors, ma première question, c'est la suivante. De quelle manière votre expérience, vos différentes expériences, ont influencé votre rôle de sénateur ?
1: Ben, comme vous l'avez dit, j'ai été maire d'une commune du Mirapicien. Je suis encore conseiller municipal parce que je pense que c'est important d'être dans la vie locale, dans la réalité des communes. J'ai aussi été pendant 3 mandats président de la communauté de communes de Mirepoix. Moi, je n'oppose pas commune et intercommunalité, mais la cellule de base dans notre vie française, c'est la commune. Et c'est autour de la commune que se développent les solidarités, la proximité. Quand une personne dans un village a un sujet, a à parler, un projet, une difficulté, et bien c'est le maire vers les conseillers municipaux que ces personnes se tournent en premier. Et pour moi, c'est fondamental. Et c'est pour ça que je défends fortement toutes les communes de nos départements, parce que c'est là que se crée le lien social et une certaine solidarité. Même quand on ne connaît pas son voisin, et bien dans nos vies, dans nos villages, et bien on regarde en sortant si les volets sont ouverts, si la personne est toujours là. Donc c'est cette proximité que je défends en tant qu'élu local d'abord, mais maintenant en tant que sénateur depuis septembre 2020.
0: Et Monsieur Jean-Jacques Michaud, donc vous êtes sénateur sortant. Quel bilan vous retenez de votre dernier mandat et de quoi êtes-vous le plus fier ?
1: Ben, j'ai été élu en septembre 2020. Quand on arrive au Sénat, on découvre un monde. Vous savez, le Sénat, c'est 2000 personnes. Donc, dans le Sénat, il y a des commissions où les sénateurs doivent siéger, que ce soit la commission des finances, la commission des lois, la commission du développement durable, la culture et autres. Et moi, je siège à la commission des affaires économiques. Et la commission des affaires économiques, ben, traite de l'agriculture, sujet fondamental dans notre département. Ça traite aussi des questions d'énergie et je me suis beaucoup impliqué pour faire en sorte que notre pays, qui est leader sur un certain nombre de dossiers énergétiques, le reste et soit vraiment en force par rapport à une souveraineté. Quand on pense, comme moi, qu'il faut réindustrialiser notre pays, ben on ne peut pas faire d'industrialisation sans énergie. Et c'est pour ça que j'ai été rapporteur dernièrement d'une loi sur l'hydroélectricité. L'hydroélectricité, ça fait partie de la vie de notre département, alors pas tant sur Pamiers, mais plutôt en Haute-Ariège avec les barrages. Et vous savez, les barrages produisent l'équivalent de 630 000 habitants l'hydroélectricité. Donc dans un département de 150 000 habitants, on produit en énergie verte, parce que l'hydroélectricité, c'est une énergie qui est décarbonée, qui est pilotable, et bien ça en produit l'équivalent de 4 fois la population ariégeoise. Donc ça, c'est un des sujets qui a été extrêmement important pour moi, pour que nous puissions, dans notre pays, profiter d'une énergie décarbonée et pas très chère, même si aujourd'hui, et ça c'est pour demain. Ce qui reste à faire, c'est de travailler sur le prix de l'électricité. Aujourd'hui, on a un prix qui est calé sur un prix européen. Eh bien, moi, je pense que nous devrions revendiquer, comme le font d'autres pays, de pouvoir bénéficier du prix que nous coûte la production d'électricité dans notre pays. Et du coup, ça permettrait aux habitants, mais aussi aux entreprises, d'avoir une électricité moins chère. Et c'est extrêmement important au moment où nos populations souffrent d'un pouvoir d'achat qui est inférieur aux besoins pour vivre, tout simplement.
0: Et alors aujourd'hui, monsieur le sénateur, vous sollicitez un nouveau mandat. Quelles sont les motivations qui vous poussent à renouveler votre candidature ?
1: Eh bien, depuis 6 ans, j'ai beaucoup travaillé sur notre territoire. J'ai été dans toutes les communes plusieurs fois de notre département, dans les 324 à 325 communes. J'ai rencontré de nombreuses entreprises, de nombreuses associations, de nombreuses structures qui font toute la vie de notre département. Mais j'ai aussi travaillé avec de nombreuses personnes au niveau national, et à force de travail, j'ai été reconnu. Je suis reconnu pour mon travail sur l'énergie et je siège au Conseil supérieur de l'énergie, une structure extrêmement importante qui, à côté du gouvernement, expertise les projets du gouvernement en matière d'énergie. J'ai été aussi nommé ou élu président du groupe de travail sur l'économie sociale et solidaire. C'est un sujet qui me tient particulièrement à cœur parce que vous le disiez dans l'introduction, j'ai travaillé dans l'éducation populaire, dans les associations, que ce soit au Franca, à la Ligue de l'enseignement. C'est là où j'ai forgé les valeurs qui m'animent aujourd'hui. Et donc, président du groupe Économie sociale et solidaire, mais aussi vice-président du groupe Chasse, parce que je pensais qu'il était important de prendre des responsabilités dans un certain nombre de groupes de travail, dont celui-là. La France, l'Ariège, territoire rural, la chasse, ça fait partie de nos traditions. Je pense que c'est important de soutenir cette activité-là. C'est aussi important de la soutenir parce que ça régule les grands gibiers et on a des problèmes sur les cultures, sur les forêts, entre les sangliers, les cerfs ou autres. Et donc, au fil des années de ce premier mandat, j'ai pris des responsabilités, je suis monté en compétence, me semble-t-il, et donc maintenant, je suis encore plus prêt à avoir dans un nouveau mandat d'être encore plus fort pour défendre notre ruralité, une ruralité bien sûr moderne, dynamique.
0: Et alors justement, pour parler de l'Ariège, qui est un territoire rural et qui fait face à des contraintes, différentes contraintes ces dernières années, notamment sur le plan de l'accès aux soins, l'agriculture ou l'activité économique. Par exemple, en ce qui concerne les services publics, les maires disent souvent avoir de moins en moins de moyens et de plus en plus de responsabilités. Est-ce que c'est vous partagez ce constat et quelles mesures vous défendrez pour maintenir justement les services publics dans les petites communes.
1: Vous savez, je suis aussi président de l'association des maires. Je suis président depuis 2023 et je viens d'être réélu il y a quelques semaines. Et effectivement, les maires trouvent qu'ils ont de plus en plus de responsabilités et de moins en moins de moyens. Et ça, c'est tout à fait exact. Et si on parle des moyens, on peut parler des moyens financiers. Les ressources des communes n'augmentent pas. Et les charges, elles, augmentent. Donc, on se retrouve avec des communes qui ont du mal à faire de nouveaux investissements, des investissements nécessaires pour les services qu'ils mettent en place, que ce soit les écoles, les crèches, etc. Parce que il y a eu des décisions qui ont été malheureuses, pour ne pas employer des mots plus forts. Et je pense en particulier à la suppression de la taxe d'habitation. La suppression de la taxe d'habitation, c'est un moins pour les communes.

0: gagné. Et en plus, le gouvernement s'est délesté de 18 milliards. S'il avait voulu, le gouvernement, baisser des taxes, il en avait suffisamment à lui pour baisser. Moi, je pense, par exemple, alors c'est un peu technique, à la TGAP pour alléger le prix de la taxe d'ordures ménagères, mais laisser aux communes un lien entre le service dont les gens bénéficient et ce qu'ils payent. Aujourd'hui, et c'est profondément injuste, seuls les propriétaires dans des communes payent. Moi, je pense qu'il faut revenir sur ce sujet-là et il faut redonner une autonomie financière aux communes pour qu'elles puissent mettre en place les services dont les habitants ont besoin. Aujourd'hui, si on veut gagner de la population, eh ben, il faut que les gens bénéficient de services équivalents à ceux qu'ils trouveraient ailleurs.
1: Merci pour votre éclairage, monsieur le sénateur. Une autre difficulté qui touche de plus en plus les territoires ruraux, et l'Ariège n'est pas épargné, il s'agit de la désertification médicale. Est-ce que vous avez des pistes de réflexion pour lutter contre cette problématique sur nos territoires ?
0: Vous avez tout à fait raison. Dans les communes, et toutes les personnes que je rencontre me parlent de ce problème-là, et les gens ont raison de se faire du souci parce que on a aujourd'hui, dans nombre de départements, dont le nôtre, un manque de médecins, un manque de spécialistes. Et si on veut gagner de la population et si on veut continuer à ce que les habitants de l'Ariège vieillissent en bonne santé, en bon terme, eh ben, il faut que nous trouvions des solutions pour remédier à cette désertification médicale. Parce que, et c'est l'INSEE qui le dit, ici, en Ariège, on a 2 ans d'espérance de vie de moins que des gens qui habitent au centre de Toulouse. Et c'est pas parce que l'air de Pamiers est moins bon que celui de la place de Capitole, c'est parce qu'il n'y a pas un accès aux soins suffisant. Alors il y a des efforts qui sont faits, et moi je veux souligner les camions qui vont dans tous les territoires aujourd'hui, sur la main mobile pour les préventions des cancers du sein, mais aussi des véhicules qui vont voir au plus près des gens pour un certain nombre d'actions de prévention. C'est ce qu'il faut faire, c'est le aller vers, parce que si les gens si l'espérance de vie n'est pas aussi importante en Ariège, c'est parce que les gens, à force de difficultés à trouver des médecins ou des spécialistes, eh bien, renoncent à se soigner tant en soins qu'en prévention. Et là-dessus, il y a plusieurs solutions. Alors, moi, humblement, je vais vous parler de 2 ou 3 choses qui me semblent importantes et qu'on peut mettre en place. Une qui va arriver rapidement, j'espère et je pense, c'est une loi que nous avons votée et qui oblige les médecins en dernière année de formation, ce qu'on appelle les médecins juniors, à venir sur les territoires où il manque des médecins, dans des maisons de santé, appuyer les médecins en place. J'espère que nous pourrons bénéficier, et je travaille sur cette question avec les responsables de l'Agence régionale de santé. Je pense qu'il y a des territoires qui ont plus besoin que d'autres. Il y a des territoires en Ariège où il y a des médecins suffisants. Mais c'est vrai que globalement, on en manque. Et donc, il y a 4-5 territoires prioritaires sur lesquels, au moins cette première année, et après à partir de novembre 2026, nous puissions avoir aussi un certain nombre de médecins qui viennent épauler les groupes médicaux, les maisons de santé existantes. Il y a un autre sujet sur lequel je fonde désespoir en 2 mots, mais à moyen terme, ce serait de pouvoir former en Ariège au moins la première année de médecin, et donc créer au centre universitaire de Foix, par exemple, ou dans un autre lieu, peu importe. Mais quand, vous savez, quand on rentre en formation de médecin, la première année, c'est un tunnel dans lequel il ne faut rien avoir à faire d'autre que bûcher, bûcher, bûcher, c'est du bachotage, et si on veut réussir, il ne faut avoir que ça en tête, alors que nos Ariégeois, nos élèves et étudiants Ariégeois,

0: Liégeois qui partent de chez papa, maman, du lycée, de nos lycées d'Ariège et qui arrivent à la grande ville à Toulouse, eh ben, ils ont à gérer tout ce qui est leur autonomie. Et donc, ils sont davantage en échec que d'autres personnes qui, eux, depuis leur maison habituelle, peuvent suivre les cours à la fac de médecine. Donc, ouvrir une première année de médecine en Ariège, pour les Ariégeois mais aussi pour d'autres, eh ben, serait un gage que ces personnes-là, une fois formées, s'installent plus facilement en milieu rural. Parce que aujourd'hui, l'immense majorité des gens qui sortent des facs de médecine, les médecins, sont des urbains qui, eux, préfèrent vivre à la ville qu'à la campagne. Donc pour moi, c'est quelque chose qui est fondamental, qui est prioritaire, et le premier ministre de l'époque, François Bayrou, avait préconisé aussi cette solution-là. Ça se fait dans d'autres départements. J'espère que dès septembre 2027, on pourra mettre en place cette chose-là. Et puis ce que nous avons fait et auquel j'ai participé avec le député de la circonscription, c'est au moment où les aides, les défiscalisations pour l'installation des petites entreprises, des professions libérales, quand on a rouvert en 2023 le périmètre des communes éligibles à cette défiscalisation, eh ben j'ai milité pour que la totalité de l'Ariège puisse bénéficier de ces défiscalisations pour être incitatif, pour pouvoir permettre aux entreprises, aux professions libérales, dont les professions de santé, puissent s'installer en Ariège et les mêmes droits en Haute-Ariège qu'en Basse-Ariège. Et je pense que c'est ce qui permet aujourd'hui, ici à Pamiers, mais aussi ailleurs, à des médecins de s'installer plus facilement qu'ailleurs.
1: Et on va aborder un autre sujet aussi que vous connaissez bien. On va parler de l'agriculture à présent, puisque l'Ariège, c'est une terre agricole, d'éleveurs notamment, qui ont traversé plusieurs obstacles ces derniers temps avec notamment la DNC, l'accord du Mercosur. Quelles sont pour vous les priorités pour soutenir les exploitants ?
0: Ben, vous parlez à l'imparfait, mais vous pouvez parler au présent et au futur, parce que effectivement, l'agriculture en général et l'agriculture ariégeoise en particulier a subi de nombreuses crises, mais en subit aussi en ce moment, parce que avec les problèmes de sécheresse, il faut que vous sachiez que les éleveurs sont en train de puiser dans les réformes de fourrage qui normalement sont faites pour l'hiver, et je souhaite que on les accompagne, parce que sinon on risque de perdre bon nombre d'éleveurs. Là, il y a les questions des bovins avec la DNC, et vous savez combien j'ai été actif pour dénoncer un certain nombre de protocoles que le gouvernement continue à vouloir appliquer. J'espère qu'il n'y aura pas de cas de DNC, parce que sinon, alors que toutes les bêtes sont aujourd'hui vaccinées, ben il faudrait abattre tout le troupeau. Mais vous savez, il y a aussi en ce moment, en Ariège, les moutons qui commencent aussi à avoir une autre maladie qu'on pensait qui était passée derrière, et je suis persuadé qu'il faut aujourd'hui donner les moyens à ces éleveurs d'ovins de vacciner pour qu'on n'ait pas des drames. Voilà, donc il y a les questions de l'élevage qui sont extrêmement importantes. Il y a aussi les questions des estives et du pastoralisme. C'est un enjeu fondamental pour notre département. Le pastoralisme permet à des éleveurs de vivre, mais ça permet aussi à des montagnes de rester ouvertes. Et sur le seul critère de la biodiversité, il vaut mieux avoir des estives qui sont pâturées par des vaches, par des chevaux, par des brebis, que des espaces totalement laissés à l'ensauvagement, parce que il vaut mieux, sur le seul critère de la biodiversité, je le dis, avoir des terrains qui sont broutés par les animaux que des terrains sur lesquels on a des fougères et des ronces. Donc un travail qui doit être fait là-dessus pour accompagner nos éleveurs. Et puis, quand on voit ce qui se passe dans certains secteurs dans certains secteurs concernant les grands feux, les feux, eh ben, quand on a des bêtes qui broutent l'herbe, eh ben, ces territoires-là sont moins sujets au feu. Et il faut maintenir, développer, accompagner l'élevage pour que aujourd'hui les territoires restent ouverts. Donc au-delà de la profession agricole, c'est un enjeu de territoire d'avoir et une agriculture et un élevage. Et aujourd'hui, je vous ai parlé tout à l'heure de la souveraineté énergétique. Moi, je suis favorable à une souveraineté alimentaire. Il faut aujourd'hui que les prix agricoles, les revenus des agriculteurs soient suffisants pour que les agriculteurs puissent vivre de leur travail. C'est totalement anormal qu'ils doivent attendre des aides pour aujourd'hui pouvoir vivre ou survivre. Et aujourd'hui, on n'a pas c'est la seule profession qui ne fixe pas, par exemple, ses prix de vente. Ben, c'est des gens qui leur disent, ben, nous, on vous achète à tel tarif. Une autre profession, ben, elle fixe le prix du produit qu'elle veut vendre ou du service qu'elle vend. C'est pas le cas des agriculteurs. Et du coup, ils sont soumis à des pressions qui les dépassent et qui les mettent en grande difficulté. Et vous savez, la profession agricole, c'est la profession où il y a le plus de suicides dans notre pays, et moi je suis extrêmement vigilant et solidaire des gens qui nous nourrissent.
1: Je me permets d'avancer parce que je vois que le temps avance et j'aimerais vous poser une dernière question et faire un point culture justement. La culture est souvent considérée comme un facteur essentiel de cohésion sociale, notamment dans les territoires ruraux. Alors quel rôle le Sénat peut-il jouer pour garantir l'accès à la culture pour tous, y compris dans les départements comme l'Ariège ?
0: Effectivement, la culture est un enjeu fondamental de cohésion, de lien social, d'enrichissement, et ça n'est pas à démontrer. Mais malheureusement, à certains moments, quand il y a des choix budgétaires qui sont faits, eh ben, c'est dans le budget de la culture que l'on tape d'abord, c'est ces budgets-là que l'on réduit. Et je regrette que cette année, au niveau du budget de l'État, malgré des propositions, eh ben, le budget de la culture est diminué de 5% au moins au niveau du spectacle vivant. Il faut accompagner, je voyais avec le festival sur Axéterme, les festivals sur Mirepoix, vous savez, je suis de Mirepoix, oui. mais aussi dans le Couserans ou autre, et ben les bénévoles, les professionnels, tous les gens qui sont engagés dans la culture souffrent d'une restriction de leur budget parce qu'ils ont de moins en moins d'aide. Je comprends les gestionnaires par rapport à ces budgets-là. La culture, c'est d'abord une compétence État. Il faudrait que les budgets soient abondés. Mais vous savez, vous connaissez le budget de la France. Et donc, à certains moments, il y a des arbitrages qui sont faits. Je trouve que c'est dangereux et déplorable. Vous le dites très très bien. La culture, c'est un enrichissement, mais c'est aussi du lien social. C'est aussi des enjeux culturels, parce que quand vous avez un festival sur une commune, sur un territoire, ben vous avez des gens qui viennent, qui consomment, qui remplissent les hôtels, les cafés, les restaurants, les autres hébergements, qui en parlent. Ça donne une bonne image du territoire. Et c'est toutes ces choses-là qu'il faut continuer à préserver à développer.
1: Merci beaucoup monsieur le sénateur pour ces précisions. Je rappelle que vous êtes sénateur sortant de l'Ariège et candidat pour les élections sénatoriales du 27 septembre prochain.
0: Merci, merci à toutes et à tous.
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0: Bonjour chères auditrices et chers auditeurs, vous êtes bien sur les ondes de Oxygène FM dans votre émission Parole en ondes. Aujourd'hui, nous recevons deux invités qui sont avec nous pour nous faire découvrir l'histoire de Jeanne, une résistante guide-passeur pendant la Seconde Guerre mondiale. Son courage a permis de sauver la vie de plusieurs juifs et je vous propose de découvrir l'histoire de Jeanne, longtemps restée anonyme. Bonjour, je vous laisse vous présenter.
1: Bonjour, je m'appelle Suzanne Ladouce et j'ai eu le privilège de rencontrer Jeanne, qui va être l'héroïne de notre entretien. Je suis venue accompagner sa fille, Bernadette, qui va donc raconter l'histoire extraordinaire de sa maman.
0: Bonjour Suzelle, bonjour Bernadette, bienvenue sur Oxygène FM dans l'émission Parole en ondes. Avant de commencer, nous allons mettre un peu de contexte sur la période. Quel était le contexte historique à Aulus-les-Bains dans les années 1939, au début de la Seconde Guerre mondiale et pendant ?
1: Alors, je crois qu'avant de parler du contexte historique, il est nécessaire de planter le décor.
0: Je vous en prie.
1: Ça a une importance capitale dans le déroulement des événements.
0: Alors, où est situé Aulus-les-Bains ?
1: Alors, Aulus-les-Bains est un petit village de montagne à environ 750 mètres d'altitude, situé au sud de Toulouse, en gros. Et c'est un village qui est situé en fond de vallée, la vallée du Garbé. Cette situation est très importante parce que le village est complètement entouré de sommets, dont certains dépassent les 2000 mètres. Et cette situation, ce site-là, pourrait paraître idyllique pour des vacanciers, par exemple. En fait, par la configuration de la vallée, du fond de vallée, c'est un fond de vallée, cela va s'avérer être un piège pendant une période de la Deuxième Guerre mondiale.
0: D'accord, donc nous allons pouvoir voir tout cela en détail. Est-ce que peut-être, Suzelle, tu voudrais rajouter des petits détails par rapport à Aulus-les-Bains, l'emplacement?
1: Oui, alors Aulus-les-Bains est une petite station thermale. Mm-hmm. Avant la guerre, même avant les années 30, elle a été assez florissante. Le thermalisme a un peu décliné avant les années 30, mais les infrastructures sont restées en très bon état, ce qui va s'avérer important pour la suite des événements. C'est un village, nous allons remonter à la période qui se situe juste avant les événements dont on va parler plus tard. C'était un village surtout composé de deux parties. Une partie qui était plutôt côté thermalisme, où les gens étaient plutôt aisés. Il y avait de grands hôtels, de grandes maisons. Et le centre du village, le village historique, si on peut dire. Voilà, c'était un petit village de 600 habitants environ à l'époque. Donc, qui vivait à la fois du thermalisme, mais aussi à cause des activités des habitants du village historique, qui étaient surtout des paysans, des éleveurs. Et le fait qu'ils aient été éleveurs est important parce que du fait d'avoir à amener les bêtes en montagne, cela leur permettait de connaître les sentiers de montagne par cœur. Ce qui a été très utile après, pendant la guerre.
0: Merci beaucoup, Suzelle, pour ce contexte, pour donc, le village de Aulus-les-Bains. Nous pourrons détailler certains points que tu as abordés un peu plus tard. Donc, Bernadette, vous êtes donc, la fille de Jeanne, donc, qui est née, qui a grandi à Aulus-les-Bains. Donc, votre famille est originaire de Aulus-les-Bains donc, depuis plusieurs générations. Donc, il y a le père de Jeanne, donc, qui s'appelle Jean-Pierre. Il y a la mère, Marie. Jeanne a aussi un grand frère qui s'appelle Jean-Pierre également et qui sera fait prisonnier par les Allemands. Mais bien sûr, on y reviendra un petit peu plus tard. Donc avant la guerre, j'aimerais savoir comment vivait Jeanne avec sa famille à Aulus-les-Bains.
2: Voilà, Aulus-les-Bains est donc un petit village au fond d'une vallée, comme l'a si bien décrit Suzelle, que je voudrais encore remercier parce que l'histoire de Jeanne... elle a aussi perduré grâce à elle et son mari Olivier aussi. Depuis des décennies, ils se battent pour que les résistants, les passeurs de l'ombre et une place. Et surtout, ils font vivre les valeurs que ces résistants ont défendues pendant cette période-là. Et encore merci. Aujourd'hui, nous sommes à Pamiers. Je pense aussi au général Roquejoffre, qui a donc œuvré en tant qu'historien et qui a permis aux passeurs de l'ombre d'être reconnus, notamment Jeanne, puisqu'il lui a remis la Légion d'honneur. Et il s'est battu justement pour qu'elle soit, en tant que résistante passeuse, décorée de cette médaille, et de même aussi pour Herminia Munoz. Et puis surtout, ce sont des femmes, et la résistance a connu de nombreuses femmes qui ont lutté, mais qui souvent sont restées oubliées. Et donc, vraiment, les personnes qui œuvrent pour les faire connaître, il faut leur rendre aussi hommage. Donc, pour revenir à Aulus, c'est un petit village qui était en 1942 situé en zone frontière interdite. Et il était peuplé d'à peu près 400 habitants. Ces habitants étaient pour l'essentiel des agriculteurs, avec des valeurs aussi de paysans qui étaient restés proches de leurs terres et de leurs troupeaux. Il y avait aussi cette tradition hôtelière qui datait d'à peu près un siècle et demi. Donc, à la fois, Aulus était un village un peu reclus sur lui-même, mais il y avait aussi cet apport de l'extérieur avec tous ces curistes qui fréquentaient la station thermale et bien sûr des curistes très aisés, puisqu'à l'époque, ce n'était pas la sécurité sociale qui prenait en charge les cures thermales. Donc, en 1942, Aulus a connu malheureusement une histoire tragique, puisque à partir de mars 1942, à peu près plus de 600 personnes, femmes, hommes, enfants, ont été assignées à résidence par le préfet de région et le préfet de l'Ariège dans ce petit village, parce qu'il était géographiquement retiré. Il y avait aussi une capacité d'hébergement. Et les Juifs qui ont été assignés devaient payer leur logement et leur nourriture, bien sûr, obligés de vivre là, puisqu'il y avait, pour ceux qui avaient de l'argent, dans des hôtels, et pour les autres, dans les maisons vacantes du village, très pauvrement. Et ils étaient surveillés par la gendarmerie française il y avait à peu près une dizaine de gendarmes français à 5 km sur le village d'Hercé. Et donc, il y avait une seule voie d'accès, une route uniquement, donc cernée par les montagnes, comme disait une jeune femme assignée. Quand je suis arrivée sur Aulus-les-Bains, j'avais envie de repousser ces montagnes. J'avais un sentiment d'oppression et j'ai ressenti comme une prison à ciel ouvert. Parce que c'était pour la plupart des citadins, et ils sont arrivés dans ce petit village montagnard où il y avait des personnes qui parlaient la langue d'oc. Donc c'était un déracinement, c'était une vie totalement différente que celle qu'ils avaient vécue, avec ce huis clos des personnes nombreuses aussi dans un petit périmètre.
0: Très bien, alors moi je vais vous poser une petite question. Donc au début donc de la guerre lorsqu'elle est annoncée et lorsque Pétain notamment y investit donc des pleins pouvoirs, comment les Auluciens réagissent? Comment ils prennent cette nouvelle, surtout avec le début de la collaboration entre la France et les Allemands, et justement qui va déboucher donc en 1942 à 4h du matin sur l'arrivée donc des GMR qui sont donc du coup sur les GMR, donc les groupes mobiles de réserve débarquent à Aulus.
2: Oui, alors la police de l'État français, elle a été créée donc par l'État français, Laval, Pétain. Il faut dire que ce n'était plus liberté, égalité, fraternité, mais c'était travail, famille, patrie. Et ce message, il a été bien sûr relayé à la fois par les journaux. Bon, il faut dire que sur Aulus, peu de paysans avaient la radio. Il y avait uniquement 3 ou 4 postes téléphoniques dans les hôtels et plus un poste public pour les villageois. Il y avait 4 ou 5 voitures, donc il faut un petit peu se resituer à cette période-là. Et pour la plupart des Aulusiens, il y avait aussi 9 prisonniers de guerre quand même. Et puis ils avaient vécu la guerre de 14, ça faisait à peine 20 ans. Et ils voyaient partir à nouveau leur fils, alors que ça avait été une véritable hécatombe sur le canton. Parce qu'en première ligne, c'était les paysans dans les tranchées. Mon grand-père lui-même avait fait la guerre de 14 dans les tranchées. Donc, de voir l'invasion, les Allemands à nouveau dans son village, son unique fils prisonnier, pour lui, c'était résister d'abord. Et Pétain, c'est sûr, c'était le vainqueur de Verdun pour beaucoup. Mais lorsqu'il y a eu les rafles, lorsqu'il y a eu la police française qui est venue à l'aube sortir très brutalement les personnes de leur lit, amener des enfants, les jeter par terre, les valises éventrées. Donc les personnes ont pris conscience de la brutalité du régime et je pense que cette rafle a été vraiment une rupture et les personnes se sont rendues compte que le général Pétain, le maréchal Pétain, était peut-être pas le père de la fin de nation comme il se prétendait être.
0: Donc Jeanne va aider les Juifs. Donc, est-ce que vous pouvez nous dire comment elle fait, comment elle s'y prend, est-ce qu'elle a de l'aide et comment elle fait pour entrer en contact avec eux aussi?
2: Alors, mon grand-père avait déjà effectué des passages. Il avait été contacté par un cousin à lui qui avait un hôtel dans lequel étaient hébergées des personnes juives. Donc, ce cousin est venu les trouver, leur a demandé s'ils pouvaient effectuer un passage avec 9 personnes. Ça, c'était avant le 5 décembre 1942. Donc, ça veut dire que les Allemands avaient déjà investi le village depuis le 11 novembre. Ils commençaient à patrouiller avec les chiens dans le village. Ils étaient 24. Ils avaient réquisitionné donc l'un des hôtels et il fallait vraiment être très très vigilant et très prudent quant aux personnes à qui on pouvait faire appel. Et le fait de se connaître de longue date, c'était essentiel. Donc cette personne est venue demander de l'aide et mon grand-père a dit que pour lui, c'était un trop grand groupe, il fallait être au moins 2, mais à qui demander? Et ma mère, qui avait 20 ans et qui était proche de lui parce qu'elle l'accompagnait en montagne pour surveillait les troupeaux sur les estives. Et il lui faisait confiance parce que c'était, elle était solide, elle était prudente aussi. Et donc, elle lui a proposé son aide. Elle avait 20 ans à l'époque. Elle lui a dit, mais tu sais, je peux venir t'aider. Bon, lui ne voulait pas aussi, il savait les risques qui étaient encourus, mais il lui a fait confiance et donc ils ont effectué tous les deux ce passage le 5 décembre 1942 et exceptionnellement, il n'y avait pas de neige sur la frontière. Sinon, ils ne se seraient jamais hasardés sur le chemin parce que ça demande vraiment de l'endurance et c'est très très difficile comme ascension.
1: Bernadette, est-ce que tu pourrais nous raconter en détail le déroulement de ce passage du 5 décembre 1942, s'il te plaît?
2: Alors, je vais essayer de vous faire vivre un petit peu de manière très modeste ce passage qui a eu lieu donc le 5 décembre 1942. Exceptionnellement, il n'y avait pas de neige sur la frontière. Et c'est un groupe de 9 personnes qui est parti d'Aulus à 3 heures du matin. Alors, ce groupe était conduit par mon grand-père et ma mère. Et ils ont pris le chemin de la vallée d'Ars. C'était la nuit. Il y avait cette peur et heureusement il y avait un petit peu de lune pour qu'ils puissent marcher. Bien sûr, il ne fallait pas faire de bruit, mettre les pas dans les pas de celui qui précédait. Et ils sont arrivés comme ça au haut de la grande cascade et ils ont eu là l'étonnement de retrouver un groupe de 4 personnes qui était conduit par mon père, Jean-Baptiste Rougal. Il y avait donc la grand-mère, le père et la mère, et un petit bébé qui avait 8 mois. Et là, ils se sont un petit peu arrêtés, et bien sûr, en montagne, on est solidaire, et ils ont continué ensemble le chemin, qui a été très difficile. Mon père, lui, était parti à minuit, donc ils sont arrivés sur leurs pas, ça veut dire qu'ils n'avaient pas marché très vite, et d'ailleurs il leur a dit qu'il avait du mal à avancer, et donc petit à petit ils ont continué. Maman se souvient, elle devait donner la main à la grand-mère, et la grand-mère lui disait, vous me donnez la main comme à un petit enfant qui va à l'école. Et ils ont donc continué et arrivé au dernier tronçon avant la frontière. C'est très difficile, il y a des éboulis. Et là, le père du bébé qui avait c'était un petit garçon, il le portait devant dans une sorte de duvet. Et là, il n'en pouvait plus. Donc, ma mère a pris ce petit bébé et l'a monté jusqu'à la frontière. Là, elle l'a posé et elle a attendu que d'autres personnes arrivent. Et elle est redescendue pour aider le groupe qui avançait très, très difficilement puisqu'il y avait les 9 personnes qu'ils accompagnaient, eux. Et il y avait donc les 4 personnes que mon père passait. Et heureusement, ils se sont retrouvés tous sur la frontière, mais ça a été extrêmement difficile. Et mon père a dû prendre la grand-mère sur son dos pour arriver à franchir le col. Et ma mère, souvent, quand elle était plus âgée, elle pensait à ce passage-là, le 5 décembre, souvent, quand elle disait, il y a tant d'années, nous avons fait ça. Et ce petit bébé qui a été donc sauvé, il est encore en vie près de Montréal. Il a 82 ans. Et c'est une belle histoire. Et maman a eu le bonheur de le retrouver en 2004. Et pour elle, ça a été le plus important parce qu'elle disait « J'avais toujours été, j'avais souvent pensé à lui parce qu'il était fragile dans ce milieu si dur et si hostile qu'est la montagne. » Et cette histoire, elle l'a racontée quand elle a été plus âgée. Et c'est grâce à toute une chaîne d'historiens, de chercheurs, que ce bébé a été enfin retrouvé en 2003, fin 2003. Et ces retrouvailles ont été très émouvantes. Et c'est ce qui est raconté dans le livre que Suzelle a tenu à écrire parce qu'elle avait très bien connu maman et elle voulait que cette histoire puisse être transmise. Et maman a été souvent contactée aussi par notamment une association. Et ce qu'elle disait, ce que j'ai à vous dire aujourd'hui, c'est que je n'ai rien fait de spécial. C'était normal. Si on ne se met pas à la place de l'autre, on ne peut pas comprendre sa détresse. Et quand nous avons assisté de loin à cette rafle avec tant de brutalité sur les enfants, ça nous a incité à vouloir faire quelque chose, malgré les risques pour nous aussi. C'était une nécessité, c'était naturel. C'est vrai qu'on a pris des risques, car ceux qui étaient attrapés risquaient la mort dans les camps, mais on ne pouvait accepter de rester sans rien faire face à tant de souffrances devant nos yeux. Ce qu'elle disait aussi, s'il y a des gens qui partent de chez eux en prenant tant de risques et en faisant tant de sacrifices pour venir chez nous, c'est qu'ils ont bien des raisons. Et aujourd'hui, si je devais me retrouver face à des personnes sans papier, dans une même situation de détresse et d'abandon, je ferais pareil. Qu'il y a 60 ans, il n'est pas acceptable d'être pourchassé ou exclu lorsqu'on n'a commis aucun crime.
0: Comment on organise un passage? Combien de personnes au maximum on peut prendre pour un passage? Et vous nous parlez donc de risques encourus. Donc est-ce que vous pouvez nous dire les risques qui étaient encourus par les personnes qui faisaient ces passages?
2: C'est des risques, bien sûr, ils connaissaient parfaitement la montagne, puisque tout petit déjà, ils y étaient, puisque les enfants à cette époque-là, ils étaient en montagne, c'est-à-dire à 1700 mètres, avec souvent le grand-père, pendant que les autres adultes travaillaient au champ, beaucoup plus bas, autour du village. Donc vraiment, pour eux, la montagne, ils se sentaient très forts et presque invincibles, parce qu'ils la connaissaient parfaitement. Mais il y avait d'énormes risques, bien sûr, parce que les personnes qu'ils amenaient, eux, n'avaient pas l'endurance, n'avaient pas la même connaissance du terrain, et ils ne pouvaient pas imaginer, eux, que des personnes puissent ne pas marcher. Pour eux, c'était tellement une évidence. Et malheureusement, ces personnes qui étaient citadines, pour la plupart, surajoutaient l'angoisse, la nuit, la peur, et dans ce milieu qui était hostile. Donc, c'était vraiment difficile. Ces passages, il fallait ne pas être trop nombreux aussi, parce que ça veut dire, lorsqu'on est nombreux, la nuit, les bruits, il faut surtout être très très discret. Donc déjà passer 9 personnes, c'était énorme. Et puis 9 personnes, plus le groupe est important, plus les maillons peuvent être faibles aussi, parce qu'en montagne, il faut toujours tenir compte de la personne la plus fragile et la plus faible, l'attendre, faire en sorte que tout le monde puisse passer. Et puis ces passages vers la frontière, ils partaient du village qui est à 750 mètres, il fallait arriver à 2500 mètres. Alors c'est pas un col on appelle port sur toute la chaîne pyrénéenne. Les cols, on les appelle les ports. C'est beau aussi, hein, vers la liberté. Bon, c'est, donc, ils ont pris le port de Guilou, et c'est un chemin qui, pour un berger, demande 6-7 heures de marche. Et ils ont mis 15 heures pour franchir le port, pour arriver donc sur la frontière, où il y a un rocher qui est marqué FE, France, Espagne. Et ensuite, là, il est laissé et il descendait, bien sûr, sur la vallée qui donne sur le village de Tabescan. Et puis là, malheureusement, la police franquiste les arrêtait. Mais au moins, ils n'étaient pas envoyés dans les camps de la mort. Franco ne les livrait pas aux nazis, parce que Franco aussi avait intérêt à se protéger et à avoir de bonnes relations avec les Américaines, notamment, parce que c'est les premiers quand même qui ont reconnu la dictature franquiste après la guerre.
0: Donc, lorsque les policiers franquistes arrêtaient parfois donc des passeurs, et personnes donc qui faisaient passer, qu'est-ce qui se passait s'ils n'étaient pas livrés donc aux nazis?
2: Ils étaient amenés à la prison de Sorte, et là on écrivait leur nom. On les amenait donc à cette prison. Les hommes, eux, étaient envoyés dans un camp, le camp de Miranda de Ebro. Et les femmes et les enfants, c'était la Croix-Rouge souvent qui les prenait en charge.
0: Un passage prenait combien d'heures pour donc passer la frontière donc entre la France et l'Espagne?
2: Pour les passages qu'ont effectué mes parents et mon grand-père, c'était 12-15 heures de marche. Ensuite, d'autres passages pouvaient avoir lieu avec des personnes qui marchaient davantage. Ça pouvait être moindre, mais souvent, c'était quand même de longues heures de marche exténuantes, puisque les personnes n'avaient pas l'habitude de marcher. Et puis, c'est très long, c'est très long. Et le chemin, c'est des éboulis, c'est... Surtout proche de la frontière, ce sont des chemins difficiles. Ce n'est pas pour rien aussi qu'ils les empruntaient, parce qu'ils étaient moins surveillés.
0: Au total, on sait combien de passages ont réalisé Jean-Pierre et Jeanne?
2: Au moins trois, voire quatre, dont malheureusement un a échoué le 13 décembre 1942. Puis il y a eu bien sûr d'autres passages qui ont été effectués par d'autres personnes, Dolus, bergers ou chasseurs, contrebandiers, des personnes qui connaissaient parfaitement la montagne.
0: Alors justement, est-ce que vous pouvez nous raconter ce passage qui a échoué donc le 13 décembre 1942?
2: Oui, alors ce passage du 13 décembre 1942, malheureusement, les personnes étaient déjà très haut dans la vallée. Ils avaient déjà marché plusieurs heures, mais c'était il y avait deux groupes. Mon grand-père, lui, passait quatre jeunes qui marchaient très très bien et qui avaient eu son adresse, parce que mon grand-père, son sobriquet, c'était Job. Ils sont venus, ils arrivaient de Limoges avec donc ce nom comme un viatique, Job. Et ces quatre jeunes donc ont dormi la veille chez mes grands-parents. Et ils sont donc partis à 3 heures du matin. Et c'est dans le haut de la vallée d'Ars que mon grand-père et ses quatre jeunes ont rencontré un autre groupe qui était, lui, constitué de plus de 20 personnes, avec trois passeurs. Et comme en montagne, on ne s'abandonne pas, hein, on s'aide, donc ils sont restés ensemble, Et malheureusement, une patrouille allemande est arrivée sur leurs pas et a donc fait les sommations. Et les guides se sont sauvés, ceux qui pouvaient se sauver. Mon grand-père, lui, s'était caché sous un rocher parce qu'il était âgé déjà, il avait une soixantaine d'années. Et il est resté là, il a entendu les balles, il a entendu les sommations. Et malheureusement, les Juifs ont été rassemblés et ont été redescendus dans la vallée. Et malheureusement, après, envoyés au camp du Vernet et du Vernet amenés vers les camps de la mort.
0: Donc, ils vont réaliser plusieurs passages. Est-ce que vous pouvez nous dire comment ça se passait à Aulus-les-Bains ? Donc, lorsqu'on était assigné à résidence, qu'est-ce que ça veut dire ? Comment on vit ?
2: Assigné à résidence, c'est obligé de vivre dans le lieu. C'est toutes les personnes étaient bien sûr surveillées. La gendarmerie passait au moins une fois par semaine, vérifier dans tous les lieux, les hôtels, les maisons meublées, les autres maisons dans le village. Ils se rendaient à la mairie, ils vérifiaient si les assignés, si toutes les personnes étaient véritablement présentes encore sur les lieux. Donc l'assignation, ça veut dire être obligé de vivre dans un lieu sous surveillance, et c'était comme une nasse, puisque Aulus-les-Bains, le 26 août, les groupes mobiles de réserve sont arrivés et ont pu justement, avec les listes qu'ils avaient, les listes de la préfecture, amener ces personnes. Et souvent, c'était des listes avec des ratures, telle personne, parce qu'il y avait en premier lieu, c'était les personnes d'Europe de l'Est surtout, parce qu'il y avait des Polonais, des Belges, des Autrichiens, il y avait même des Allemands, et certaines familles étaient séparées. On pouvait rafler la mère et l'enfant, laisser le père. Et il y a donc plusieurs familles qui ont été comme ça raflées, notamment le plus jeune qui avait 4 ans. Donc ça veut dire des tragédies, le désespoir de ceux qui restaient, qui ne comprenaient pas pourquoi les uns étaient raflés, les autres pas. Et surtout, ça a été une chasse à l'homme après les premières rafles, parce que les GMR, les gendarmes, avaient des cartes. Donc, ils allaient autour du village, fouiller toutes les granges, vérifier s'il y avait des personnes à l'intérieur. C'était vraiment pendant plusieurs jours. Ensuite, la chasse à toutes les personnes qui avaient pu échapper aux premières rafles.
0: Donc, Jean-Pierre et Jeanne ne vont jamais être surpris en train de faire un passage ?
2: Non, ils n'ont pas été surpris parce qu'ils ne faisaient pas partie d'un réseau. Ils étaient passeurs occasionnels. Et surtout, après le 13 décembre, il y a eu le couvre-feu. Donc, il n'y a plus eu de possibilité de passage. Puis le mauvais temps est arrivé. La neige, donc les passages n'ont pas pu avoir lieu, mais certains passeurs, oui, malheureusement, ont été pris, notamment sur Ustou. Ils ne sont jamais rentrés et on ne les a même pas laissés rentrer chez eux. Ils sont partis avec les sabots aux pieds. Et c'est sûr qu'après les passages, il y a eu des dénonces aussi sur le village, puisqu'il y a eu couvre-feu, on a cherché les passeurs. Et ces dénonces ont été retrouvées. Bon, il y a eu bien sûr oralement, c'est ce qu'on nous racontait, mais il y a eu les faits avérés, puisqu'on a retrouvé ces lettres dans les archives lorsqu'elles ont été ouvertes. dans les archives de l'Ariège. Et les passeurs, dont mon grand-père et mon père, étaient nommément cités comme personnes ayant aidé des Juifs. Mais il n'y a pas eu de suite. Hein. Ils n'ont pas été. Ils ont été interrogés, mais pas au-delà.
0: Avant que Aulus-les-Bains soit un lieu donc, où on assignait résidence donc, les Juifs, votre famille donc, y habitait déjà. Donc, comment ça s'est passé pour eux? Est-ce que vous pouvez notamment nous parler donc, du frère de Jeanne qui a été arrêté et emprisonné?
2: Alors, le frère de mon oncle, donc Jean-Pierre, lui, il était mobilisé. Et il a été arrêté et fait prisonnier à Dunkerque. Et il est resté donc prisonnier 5 ans en Allemagne. Et donc, pendant cette période-là, sur Aulus, il y avait 9 autres prisonniers de guerre. Et la vie se passait difficilement, puisque la population avait quasiment doublé avec l'arrivée des Juifs. Et puis surtout, il y avait malheureusement très très prégnant tout ce qui s'était passé lors de la Première Guerre mondiale, la guerre de 14, qui a été très très meurtrière. Et rien que dans le canton d'Oust, il y a plus de 700 morts. Il y a eu quasiment toute une génération de jeunes hommes sacrifiés. Donc il y avait aussi

0: et de ses difficultés. Et je pense qu'il y a eu cette entraide aussi parce qu'il y avait cette horreur de la guerre aussi. Hein. Il savait ce que ça représentait.
1: Alors, pour du coup Jean-Pierre qui accompagnait, qui faisait passer des Juifs donc de l'autre côté, une fois arrivé de l'autre côté, comment ça se passait? Est-ce que le groupe se séparait et chacun prenait son chemin? Enfin, c'était quoi l'organisation?
0: Oui, lorsqu'ils étaient sur la frontière, les guides passeurs, eux, montraient le sentier qui était déjà frayé par les troupeaux vers l'Espagne, et après il fallait qu'ils redescendent très vite, rejoindre le village, puisque c'était l'hiver, et il faut penser que les journées sont beaucoup plus courtes. Donc là, par exemple, lors des passages, ils arrivaient à 2-3 heures de l'après-midi sur le port, sur le col d'Espagne, et il fallait redescendre très très vite. Bon, ils avaient le pied sûr, c'est sûr, ils descendaient, mais la nuit était déjà tombée quand ils étaient encore dans la montagne. Donc c'était d'autant plus dangereux parce que là, ils n'avaient pas trop de... Si on les arrêtait, ils pouvaient difficilement dire d'où ils venaient, quoi. C'est sûr que c'était quand même très très risqué.
1: Alors, est-ce que vous pouvez nous dire comment s'est passée la fin de la guerre à Aulus-les-Bains lorsque Aulus-les-Bains n'était plus un camp d'assignance, enfin, où mettre les Juifs?
0: Oui, alors les Juifs ont quitté Aulus-les-Bains en février 1943. Ils ont été évacués parce que donc c'était zone frontière interdite. Mais il y a eu plusieurs Juifs qui ont fui, hein, qui ont pu échapper à la vigilance de des gendarmes. Et ils ont été rapatriés dans un autre département, la Creuse. Et la plupart n'ont pas été déportés ensuite, ceux qui ont pu survivre aux rafles. La vie a continué pour les villageois, mais pendant de longues années, des décennies, on n'a pas parlé de cette histoire-là parce qu'elle était tragique et puis beaucoup de non-dits. Donc ce n'est que dans les années 2000, un petit peu avant, qu'on a reparlé de cette histoire-là. La première stèle témoignant de l'assignation a été érigée en 1988, il me semble. Et puis les stèles avec les noms de tous les déportés, de toutes les personnes juives assignées, ont été inaugurées en 2008. Et ensuite, la municipalité d'Aulus, avec son maire, Michel Vessière, a tenu à ce que cette mémoire perdure, qu'elle soit transmise. Et donc, il y a un espace muséal qui a été créé et inauguré en 2019, qui retrace l'histoire de cette période, toute l'histoire de la période donc de l'État français, avec les lois anti-juives, la déportation et surtout aussi la solidarité et les parcours de vie des personnes juives qui ont été aidées par les villageois et qui ont pu survivre. Donc ce lieu retrace toutes ces vies et cette à la fois ces tragédies, mais aussi la solidarité, toutes ces valeurs d'humanité et c'est cela que nous essayons de transmettre au travers de ce lieu. Et bien sûr, nous travaillons notamment avec Suzel et une association qui s'appelle Mémoire et Histoire vivante d'Aulus-les-Bains et qui permet à des groupes scolaires, à des personnes

0: de visiter et de revivre un petit peu ce qui s'est passé pendant cette période-là. Et surtout, il y a les visages des personnes juives qui ont bien sûr aussi ceux qui les ont aidés, mais essayer de rendre un visage à ces personnes pour lesquelles les nazis avaient dit vous serez nuit et brouillard.
1: Donc, Jeanne va rester anonyme après donc la guerre par rapport à toutes les actions qu'elle a pu mener. Donc déjà, pourquoi cet anonymat? Et ensuite, elle va se décider finalement à parler, on va dire. Enfin, on va la redécouvrir. Est-ce que vous pouvez nous parler de ce moment-là?
0: Il faut dire qu'il y a eu un déni au niveau national déjà, hein, la collaboration d'État avec Pétain et tous les Laval, Papon, voilà, pendant de longues années, on n'a pas parlé de cette collaboration d'État. C'était pas très reluisant. Puisque la France, qui était la patrie des enfin, Lumières, pour certains, s'était vraiment avilie dans la collaboration avec les nazis, puisqu'il faut dire que les lois du gouvernement de l'État français étaient allées au-delà de ce qu'avaient dit les enfin, nazis, et Laval a quand même raflé les enfants juifs, alors que les nazis, au départ, on ne raflait pas les enfants. Donc, ça, on n'en a pas parlé. Chirac, le premier en 1995, en a reparlé. Et donc, il y a eu aussi les Justes, hein, avec Simone Veil. Et donc, cette période n'a pas été parler. Et c'est pour ça, bon, nous, traditionnellement, dans la famille, nos parents ont beaucoup transmis. Nous en avions toujours entendu parler et de ces passages notamment. Mais ce n'est que plus tard que ça a été mis au jour.
1: Donc Jeanne va recevoir des médailles, si je ne me trompe pas. Est-ce que vous pouvez nous en dire plus sur cette reconnaissance? Et elle a été faite par qui?
0: Ma Jeanne a eu la Légion d'honneur. Elle lui a été remise en juillet 2004 par le général Roquejoffre, en présence du petit bébé qui était passé le 5 décembre 1942, qui donc avait été sauvé avec ses parents et sa grand-mère. Ce petit garçon s'appelle Claude Henley, il est encore en vie. Il vit près de Montréal, au Canada. Et cette reconnaissance a pu être grâce aussi à une chaîne d'historiens-chercheurs et surtout grâce à l'ouverture des archives. Donc, la liste des personnes juives assignées sur Aulus et aussi celles qui étaient sur le registre d'écrou de la prison de Sorte. Donc, les historiens du côté catalan ont aussi travaillé sur ce thème-là et ont retrouvé les personnes qui étaient passées à cette période-là, décembre, octobre 42. Et le fait qu'ils aient été retrouvés a permis aussi des témoignages. Les personnes juives ou leurs descendants ont pu témoigner pour pouvoir accorder notamment la médaille des Justes qui est décernée par Yad Vashem en Israël, mais il faut plusieurs témoignages de personnes juives et il y a toute une commission qui vérifie ces témoignages avant de pouvoir accorder cette médaille des juste parmi les nations qui est donné à des personnes non juives qui ont aidé des juifs à fuir les persécutions nazies pendant la Deuxième Guerre mondiale.
1: Donc au cours des trois passages, donc le 29 novembre 1942, le 5 décembre de la même année, donc Jean-Pierre aidé de sa fille Jeanne donc, arrive donc à, sur les pas de Jean-Baptiste Rogal. Le 13 décembre également, suivant donc une tentative qui a échoué. Donc est-ce que vous pouvez nous dire combien de personnes ils ont pu faire passer et sauver des nazis au total?
0: Le 5 décembre, il y a eu donc 14 personnes qui ont été sauvés. Et précédemment, mon grand-père avait fait un autre passage. Je ne peux pas dire exactement combien de personnes il y avait. En tout, il y avait peut-être une vingtaine de 20 personnes qui ont pu échapper. Et bien sûr, il y a beaucoup d'autres passeurs qui ont été... qui ont été solidaires aussi, qui ont aidé, qui ont permis... à énormément de personnes d'être sauvées. Sur toute la chaîne pyrénéenne, il y a eu aussi d'autres passeurs qui ont aidé surtout des aviateurs. Et puis, il y avait les passeurs de documents aussi qui ont aidé d'une autre manière.
1: Alors, est-ce que vous pouvez nous dire, c'est quoi les passeurs de documents? En quoi ça consiste?
0: Alors, il y avait des... Ça, c'était des réseaux qui étaient constitués aussi par cooptation, notamment je pense au réseau WIWI, qui était un réseau qui a été créé par l'OSS, qui est donc ce qui est maintenant devenu la CIA, c'est les Américains, et ils cooptaient des personnes, notamment... La tête du réseau, c'était un capitaine de gendarmerie qui ne voulait pas servir l'État français et Pétain, et qui a coopté uniquement, qui était ariégeois, qui a coopté uniquement des jeunes ariégeois qui connaissaient de tout petit, hein, parce qu'il fallait avoir extrêmement confiance, il fallait des personnes sûres et eux passaient des documents par les ports de la chaîne pyrénéenne. Donc il y avait deux branches, celle des Pyrénées centrales n'a pas été démantelée, mais celle qui passait par les Pyrénées orientales, malheureusement, oui, ils ont été tous exécutés. Et le réseau WIWI passait donc par... le port d'Auronner vers Couflens, vraiment un port qui est à plus de 2500 mètres. Et il amenait ses documents à un autre catalan qui après les transmettait à l'ambassade américaine à Madrid. Et ils ont notamment passé les plans pour le débarquement en Méditerranée des avions et des sous-marins qui... allemands qui surveillaient les rades, et ils ont comme ça vraiment facilité le débarquement en Méditerranée grâce à des documents ultra précieux.
1: Alors est-ce que vous pouvez nous dire comment ça s'est passé par la suite pour le frère de Jeanne, donc Jean-Pierre, qui avait été fait prisonnier à Dunkerque après la guerre, donc qu'il lui est-il arrivé?
0: Lui, il a été prisonnier toutes ces années-là. Il travaillait dans une ferme près de Munich, en Allemagne. Et il est rentré dans son village après la guerre et il a repris son travail dans la ferme familiale.
1: Merci beaucoup, Bernadette, donc d'avoir répondu à mes questions, de nous avoir fait découvrir le récit de Jeanne. Avez-vous quelque chose à ajouter ou souhaitez-vous dire quelque chose en particulier?
0: Merci beaucoup. Je voulais vous remercier de nous avoir donné la possibilité d'évoquer cette période. Et puis surtout, ce que je voudrais dire, c'est qu'il faut vraiment que cette mémoire perdure et avoir une grande vigilance, puisque de nos jours... ces idées-là refont surface et sont et trouvent beaucoup d'écho. Et il faudrait que les jeunes puissent connaître cette période-là et les dangers que ça représente. Et je voulais vous remercier de nous avoir donné la parole à Suzelle. Merci encore, parce que c'est grâce à elle que ce petit livre sur Jeanne a pu voir le jour. Et vraiment encore, merci.
1: En tout cas, un grand merci à vous d'avoir accepté d'intervenir dans l'émission Parole en Onde sur Oxygène FM. Merci également à toi, Suzelle, d'avoir accepté de nous avoir fourni la documentation nécessaire. Est-ce que tu voudrais dire quelque chose, un mot de fin, ou je ne sais pas si vous voulez compléter ?
2: Un mot de fin, ce serait peut-être des paroles de Jeanne elle-même, qui a dit « Mais si c'était à refaire, bien sûr que je le referais ».
1: Magnifique. Merci beaucoup, Suzelle. Merci également à toi, Bernadette, pour cette magnifique interview. Merci également à Lisa qui s'occupe de la technique. Très chères auditrices et très chers auditeurs, je vous rappelle que vous pouvez nous retrouver sur Instagram et Facebook sur le compte Parole en Onde, où vous pouvez nous contacter si vous avez envie de nous partager votre parcours ou une histoire. Je vous dis à très bientôt dans une nouvelle chronique. Prenez soin de vous.

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0: 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Il est 10h en temps universel, midi à Paris et Stockholm.
1: Grégoire Morelli.
0: L'extrême droite pourrait-elle faire son entrée dans le gouvernement suédois? C'est l'un des enjeux des élections qui se tiennent aujourd'hui dans le pays. Environ 8 millions d'électeurs appelés aux urnes. Vladimir Poutine et Xi Jinping ont quitté ce matin le sommet des BRICS, un sommet où il a été question de la guerre au Moyen-Orient. Les dirigeants présents se sont mis d'accord sur une déclaration commune, mais dont la teneur reste assez floue, vous l'entendrez. Et du sport enfin, avec la Coupe du Monde de basket féminine. La finale a lieu aujourd'hui à Berlin entre la France et les États-Unis, quadruple tenante du titre. Les électeurs appelés aux urnes en Suède pour des élections législatives, régionales et municipales. Il y a encore quelques semaines, on parlait presque d'une victoire de la gauche. Mais depuis, l'écart s'est considérablement réduit dans les sondages. Le scrutin oppose la chef de l'opposition de gauche, Magdalena Andersson, à l'actuel Premier ministre, Ulf Kristersson. Et derrière ce duel entre le gouvernement sortant et l'opposition, c'est surtout la place de l'extrême droite qui pourrait changer le visage du prochain gouvernement, Ottilia Ferré.
2: Les derniers sondages montrent en effet une élection extrêmement serrée. 3 points à peine séparent les deux blocs. Les derniers débats télévisés ont été particulièrement houleux. Le Premier ministre conservateur parle d'une véritable course, tandis que Magdalena Andersson appelle à choisir entre un gouvernement social-démocrate et une droite dominée par les démocrates de Suède. Car c'est ça l'enjeu principal de ces élections. Les Suédois décident ce dimanche si l'extrême droite entre pour la première fois au cœur du pouvoir. Après 4 ans de soutien au gouvernement de droite, sans y participer, les démocrates de Suède, un parti aux racines liées aux mouvances néo-nazies, veulent cette fois entrer officiellement au gouvernement, avec notamment des postes ministériels. Chose que la droite traditionnelle leur a déjà garantie en cas de victoire. Dans les rues de Stockholm, les files s'allongent devant les bureaux de vote, même si plus de 3,5 millions de Suédois ont déjà voté par anticipation, c'est davantage qu'en 2022. Donc on sent bien qu'il y a de l'enjeu, mais rien, absolument rien n'est joué d'avance. Ottilia Ferré, Stockholm, RFI.
0: En Irak, 3 postes frontières avec l'Iran vont rouvrir progressivement jusqu'à jeudi, annonce des autorités qui avaient décrété leur fermeture hier après une attaque contre un oléoduc saoudien lancé depuis le territoire irakien. En conséquence, Bagdad a limogé le commandant militaire de la province de Misan dans le sud du pays après avoir établi que les drones avaient été tirés depuis cette zone. Plus de 2000 personnes ont fui par bateau depuis jeudi soir le Yémen vers Djibouti. Le Yémen en proie à des combats entre forces gouvernementales et les Houthis, ces rebelles soutenus par l'Iran et qui contrôlent désormais tout le littoral yéménite le long de la mer Rouge, ont revendiqué ce matin une attaque contre une base militaire en Arabie Saoudite qui soutient les forces gouvernementales. Un navire iranien ciblé par une frappe dans le détroit d'Ormuz. Elle a fait 1 mort selon Téhéran, qui ne précise pas à l'origine de cette frappe. Plusieurs explosions aussi rapportées cette nuit autour de l'île de Keshm, située dans le détroit. Et cela à la veille d'une réunion entre l'Iran et les pays du Golfe consacrée à Ormuz demain, lundi à Oman. La situation au Moyen-Orient qui s'est évidemment invitée au sommet des BRICS. Plusieurs membres de cette organisation entre économies émergentes sont parties prenantes au conflit. L'Iran bien sûr, mais aussi les Émirats Arabes Unis. Le sujet a été abordé et mentionné dans la déclaration commune entre dirigeants, Nicolas Roca, mais tout cela reste très flou, signe du grand écart entre les membres de l'organisation sur le sujet.
3: Des négociations jusqu'à 4 heures du matin. Voilà comment la presse indienne proche du pouvoir souligne les efforts diplomatiques du pays afin de préserver une unité au moins de façade sur un sujet impossible à éviter, la guerre au Moyen-Orient. Inquiétude, appel à la retenue maximale, une position commune floue, sans nommer directement de pays, ni condamner les attaques unilatérales, comme cela avait été un moment évoqué ici. En 2025, les BRICS avaient explicitement condamné les frappes militaires américano-israéliennes contre l'Iran. Cette fois, il a fallu trouver des mots acceptables pour les Émirats Arabes Unis, qui ont suspendu leurs échanges vers Téhéran en août, après avoir été ciblés durant des mois par des milliers de frappes de missiles et de drones iraniens. Une discussion a tout de même eu lieu entre le prince héritier d'Abu Dhabi et le président iranien Massoud Pezeshkian. Pas de mention, en revanche, du conflit au Yémen, où l'Iran, soutien des Houthis, et l'Arabie Saoudite, pays au statut très ambigu dans les BRICS, s'affrontent indirectement. En revanche, la poursuite du blocage et des bombardements israéliens sur Gaza, la colonisation de la Cisjordanie et l'occupation de Jérusalem-Est sont abordés dans plusieurs points, tout en rappelant les grands principes du droit international, sans aucune mention, en revanche, du conflit en Ukraine. Nicolas Roca, New Delhi, RFI.
0: Au moins un mort et 102 personnes secourues après le naufrage d'un ferry indonésien. Il reliait les îles de Java et de Bornéo en pleine intempérie. Il transportait 243 personnes. Les opérations de sauvetage sont ralenties par des vagues atteignant presque 3 mètres de hauteur. Au Chili, les autorités annoncent l'arrestation de près de 300 personnes lors de manifestations en mémoire des victimes de la dictature. Ces manifestations organisées pour le 53e anniversaire du coup d'État du général Pinochet le 11 septembre 1973 ont été marqués par des affrontements entre manifestants et policiers. Pour la première fois depuis le retour de la démocratie en 1990, le gouvernement n'a pas organisé de cérémonie officielle pour cette date anniversaire. Deuxième jour de la visite de Donald Trump en Irlande, la veille, le président américain s'est invité dans l'un des dossiers les plus sensibles de l'histoire irlandaise, celui de la réunification de l'Irlande du Nord avec la République d'Irlande. Elle serait formidable et même inévitable, selon le locataire de la Maison-Blanche. Pourtant, il y a tout juste 2 semaines, le Premier ministre britannique excluait tout référendum sur la question. L'intervention a rapidement fait réagir dans les rues de Dublin où hier, des milliers de manifestants défilaient pour protester contre la venue du président américain Clémence Pénard.
1: Je ne veux pas créer de problème, mais je vais vous le dire. J'adorerais voir une Irlande réunifiée. Ça finira par arriver. Ce serait formidable. Enfin, comment est-ce que ça pourrait être une mauvaise chose ?
2: Près de 30 ans après les troubles, guerre civile qui a fait plus de 3500 morts dans la région, pour Cora, cette déclaration de Donald Trump n'est qu'une nouvelle preuve de son ignorance.
4: À 12 ans, j'aurais adoré connaître une Irlande réunifiée. Mais aujourd'hui, je sais que c'est beaucoup plus compliqué et que la décision revient surtout aux Nord-Irlandais. Trump ne comprend pas l'histoire et il ne s'y intéresse pas. Nos responsables politiques ne prennent pas ce genre de déclaration au sérieux.
2: Risa, elle, a ri jaune en entendant le président américain.
5: Il faut qu'on ait cette conversation ici. Je ne pense pas que les gens de la République d'Irlande savent si c'est vraiment ce qu'ils veulent ou s'il n'est pas déjà trop tard. Mais Trump, lui, ne sait absolument pas de quoi il parle. Il est ici, alors il pense que c'est ce qu'il faut dire. Il méconnaît complètement le sujet. Enfin, il me dégoûte en tant qu'être humain. Il n'est même pas humain.
2: Donald Trump met donc son grain de sel dans un dossier sur lequel, jusqu'ici, les locataires de la Maison-Blanche avaient toujours affiché une prudente neutralité. Clémence Pénard, Dublin, RFI.
0: Près de 230 personnes évacuées cette nuit de l'île de Brac en Croatie après un incendie qui a ravagé 3500 hectares de végétation et qui s'est rapproché des habitations. Le commandement national des sapeurs-pompiers croates indique que le feu qui s'est déclaré jeudi reste actif et précise qu'après une nuit extrêmement difficile, la situation s'est nettement améliorée ce matin. L'intelligence artificielle pourrait devenir dangereuse si elle n'était pas correctement gérée. L'avertissement lancé par Barack Obama, l'ancien président américain, exhorte les démocrates à définir des programmes politiques et de gouvernance pour faire face à ce problème. Hier, c'est le PDG d'Anthropic, à l'origine de l'IA Claude, qui a appelé au ralentissement du développement de l'intelligence artificielle. Dario Amodei redoute que dans les prochaines années, l'IA soit capable de prendre le contrôle de l'intégralité d'Internet. Un message auquel se sont rapidement ralliés Sam Altman de l'entreprise OpenAI et Elon Musk. Du sport avec l'équipe de France de basket féminine qui affronte aujourd'hui les États-Unis pour un titre de championne du monde. Une magnifique affiche et une grande première pour les Françaises jamais qualifiées à ce stade de la compétition. Elles ont même fait mieux que leurs homologues masculins qui n'ont jamais dépassé le dernier carré du mondial. Mais face aux Américaines, quadruple tenante du titre, la plus haute marche reste à gravir, Pauline Guillou.
6: C'est peut-être la revanche qu'elles attendaient. France-États-Unis en finale du mondial, un air de Paris 2024, quand les Françaises avaient fait douter les incontestables reines de la discipline en finale des Jeux, qui les avaient finalement battues d'un petit point seulement. Des retrouvailles, mais surtout une montagne à gravir pour l'équipe de France qui s'avance donc en terres inconnues. Jamais qualifiée à ce stade de la compétition, elle retrouve les quadruples tenantes du titre, octuples championnes olympiques, et surtout une sélection qui ne connaît plus vraiment la défaite. C'est bien simple, la dernière fois que la Team USA a perdu en compétition planétaire, Gabby Williams, ailière française, n'avait que 10 ans, sa coéquipière Marine Johannes en avait 11, et la pivot Dominique Malonga n'était même pas née. Mais pas de complexe à avoir, visiblement, pour les joueuses de l'équipe de France, de plus en plus habituées au sommet, en sélection et en club. Avec 8 joueuses sur 12 qui évoluent en WNBA, le très relevé championnat américain, l'équipe de France a de quoi ajouter un peu de confiance à sa rage et à sa frustration des jeux. Bref, un cocktail qui promet quelques étincelles. Et quoi qu'il arrive, un résultat historique pour les Bleus qui se pareront soit d'or, soit d'argent, pour la première fois dans l'histoire du basket français.
0: Enfin, un duel entre Américains et Allemands aujourd'hui sur les courts de l'US Open. Alexander Zverev affronte Ben Shelton pour obtenir une victoire à ce tournoi du Grand Chelem. Début de la rencontre à 18h, temps universel. Hier, c'est Elena Rybakina qui a remporté la finale dames de cette US Open en détrônant la double lauréate Aryna Sabalenka. Très bonne suite des programmes à l'écoute de la Radio du Monde.
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sans le déguisement. Ma petite dame, c'est si peu pour exister. Il suffit en plus de ça que notre postérieur s'élargisse ou que nos rides rayent le dessin d'un visage d'enfant lisse et plein pour ne plus rentrer dans cette apostrophe. Et là, qu'est-ce qui nous attend ? J'entends les femmes plus âgées parler d'invisibilité, se faire sortir du jeu, l'indifférence mise sur le côté, sur le bord. Peut-être qu'au moins, quand on n'est plus, on n'hérite pas d'une place contrainte. Pourrions-nous être vus comme le mouvement ? Ce changement constant qui nous rend vivantes. Nous avons la capacité de remise en question pour cela, mais sans l'accès à cette posture, votre regard en fait une liste d'adjectifs simplistes et souvent violents. Trop fragile, sensible, hystérique, lunatique, folle. Et c'est là que nos possibles remises en question se retournent contre nous. Nous voit la femme se méprisant pour tout ce que l'on nous a dit d'être, persuadée que quelque chose cloche en nous. Et on touche à la plus grosse des violences, notre propre mésestime. Je crois que personne n'imagine le mal qu'une de ces femmes dites fragiles est capable de s'infliger, de porter, de supporter, persuadée de ne rien mériter d'autre. Nous sommes encore plus doués seuls pour nous détruire une fois le mal-être physique et ou psychique installé. Regardons-nous, écoutons-nous, s'il vous plaît, aidons-nous. C'est possible, certains le font déjà. Merci à eux.

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6: Bonjour. Oui, bonjour. Désolé pour l'organisation, forcément, parce que on a annoncé trois personnes, il en manque une.
7: Exactement.
6: Donc, ce sera que deux pour cette émission.
7: Guy n'a pas pu être là
6: voilà,
7: aujourd'hui.
6: D'habitude, il y a toujours une petite introduction de la part de Guy, donc c'est notre maître d'orchestre, on va dire. Donc, ben, je vais m'en charger, alors, si j'ai bien compris. On va faire comme d'habitude, on va faire un petit point sur les événements et ce qui se passe au cinéma.
7: Au cinéma
6: et
7: oui.
6: Après, Monique, tu feras une petite...
7: Un petit développement du thème choisi qu'on avait choisi avec Guy le mois dernier, c'était le cinéma et l'emprise.
6: Voilà. À savoir que même s'il n'y a pas Guy, on est quand même trois, parce qu'il y a aujourd'hui stagiaire qui s'appelle...
8: Louis. Enchanté. Donc moi, je suis en stage ici à Radio Oxygène. Voilà.
6: Stage de seconde, c'est ça?
8: C'est ça, exactement.
6: Allez, mais tu interviens quand tu veux, t'hésite pas, s'il y a des questions, tu les poses. Donc du coup, pour le programme du cinéma, étant donné que c'est la dernière séance avant cet été, hein, on ne se revoit pas avant septembre après, j'imagine. Je vais vous faire un petit listing des films qui sortent de l'été. On arrive dans la période estivale, donc du coup beaucoup de films américains, donc des films familiaux, des films etc etc. Il y aura pour cet été beaucoup de films d'animation, films familiales. Il y aura Toy Story 5, Des Mignons et des Monstres, Vaiana. Alors Vaiana, c'est le live action. Du coup, à savoir que le jour de la sortie nationale, le soir, on devrait avoir un spectacle de danse tahitienne avec une association apaméenne.
7: Ah, super. Ah oui.
6: Voilà, vous êtes invité Monique à venir.
7: On participera.
6: Et à participer. Elles sont en train de répéter là. Donc, t'as 3 semaines, faut être opérationnel. Du coup, ensuite, un film de super-héros qui sera Supergirl, je crois que c'est la cousine de Superman dans le film. On aura le prochain film de Christopher Nolan qui s'appelle L'Odyssée. Le film sort le 15 juillet de mémoire, hein, et voilà, on va le proposer en version originale et version française. On aura la seconde partie de De Gaulle, la bataille de Gaulle, qu'on passe la première partie actuellement au cinéma, et la seconde partie sortira à partir du 3 juillet. Et notre Marvel, le plus connu, celui qui est le préféré de tous, ce sera Spider-Man, celui-là il sortira fin juillet. Voilà, ça c'est pour les prochains films de l'été. Pour les événements à venir, petit mot sur le ciné-hommage qu'on fait en l'occurrence en l'honneur de Marjane Satrapi qui est décédée dernièrement.
7: Oui,
6: voilà,
7: jeudi soir.
6: On va passer le film Persepolis en partenariat avec deux associations qui sont Regard de Femmes et Cinéclap, dont on a une des représentantes qui est Monique Maurice ici.
7: Oui,
6: ce sera le jeudi 18 juin à 20h20. Il y aura un intervenant, c'est ça, Monique?
7: Oui, on a invité. Bon, Guy devait faire une petite intervention sur l'art aussi, je sais pas, j'espère qu'il pourra être là. Et puis, on a rencontré SP, le dessinateur de BD à Paméen, qui a bien voulu accepter, bien sûr, et qui sera là avec nous. Voilà. Et nous aurons des douceurs iraniennes à déguster à la fin de la séance.
6: Toujours
7: avec une boisson chaude.
6: Pour le petit moment convivial. Également, vendredi 19 juin, notre rendez-vous mensuel qui est des vendredis de l'Angloisse. Ce sera 20h20. Le film, ce sera Passenger, film interdit au moins de 12 ans. Et tant qu'à y être, j'annonce le prochain film. J'ai pas la date encore, mais ce sera Obsession. C'est un film d'horreur, celui-là. Il est interdit au moins de 16 ans. Et il fait beaucoup parler de lui en ce moment parce que c'est un film d'horreur qui a coûté. Rien du tout, je crois même pas $1 million, puisque c'est un film américain et il fait vraiment un carton.
7: D'accord.
6: Bon, moi, je ne l'ai pas vu, mais les critiques sont très, très bonnes, que ce soit les critiques des spectateurs, que, comme les critiques de professionnels, notamment, il y a Spielberg qui a fait un petit laïus dessus, comme quoi, voilà, George Lucas aussi, donc, bon,
7: ah oui,
6: à voir.
7: Il est bien parti.
6: Oui, voilà. Le jeudi 25 juin, pareil, séance mensuelle, ciné-culte, là, on repasse Full Metal Jacket en version originale, donc jeudi 25 juin à 20h20. Le mardi 30 juin, là, c'était la partie où Guy devait un peu intervenir, mm-hmm. en l'occurrence, c'est le prochain Ciné Mardi Art Plus, où on passe The Christophers en version originale.
7: Oui.
6: Ben, je sais pas, peut-être.
7: Donc, oui. Alors, The Christophers, c'est un film américain de Soderbergh. Donc, il passe mardi 30 juin 20h20, exactement, séance Art Plus. C'est un film qui a de très bonnes critiques actuellement. J'ai encore écouté Le Masque et la Plume hier soir. Et ils encensent quand même cette histoire qui est une histoire d'artistes contrariés. Ses héritiers veulent récupérer une série de tableaux qui s'appelle donc les Christophers. Alors, qu'est-ce qu'il en a fait? On ne sait pas très bien. Et il intervient en fait une artiste un peu faussaire qui vient chez lui et qui voudrait le tromper un petit peu pour récupérer les tableaux. En fait, bon, c'est une intrigue, c'est un thriller, c'est un très beau film, les images sont très belles et ce sera vraiment un film sur l'art et sur le marché de l'art. Voilà.
6: Ouais, ça va intéresser le public qui vient d'habitude. Et je ne me souviens plus, l'acteur principal, vous l'avez ?
7: Je ne me rappelle plus du nom.
6: Bon, c'est pas grave, j'ai posé une question piège.
7: Je le connais, mais voilà, question piège. Impossible de m'en rappeler.
6: Et du coup, le lundi qui va suivre, après, il y aura le Ciné-Clap, le dernier de la saison, qui sera le 6 juillet 2026 à 20h20. Et là, ce sera un film qui s'appelle Mon grand frère et moi, un film japonais.
7: Un film japonais de Ryota Nakano, qui est un réalisateur un peu fantasque, qui fait des films très originaux. Et le cinéma japonais en général est très original. Voilà, c'est un film sur le deuil, sur la mort, mais c'est vraiment pas triste. Et le Japon justement a une façon très particulière de gérer le deuil et la mort. Par l'arrivée des fantômes. Hein, donc il faut s'entendre à avoir des fantômes dans ce film. Beaucoup d'humour, un peu d'humour noir bien sûr, mais beaucoup d'humour. Donc ça sera un film assez divertissant et puis vraiment très très dépaysant.
6: Mais moi j'ai fait le tour des événements juste pour dire que cet été on va participer au cinéma, au Little Film Festival. On va proposer deux films pour enfants, pour on va dire enfants de 3 ans durant tout l'été. Donc il y en aura deux en juillet, deux en août. C'est souvent des courts-métrages de moins d'une heure. On va continuer les ciné-cultes. Là sûrement on risque de passer le Kill Bill de Tarantino, mais en une seule fois. Donc bon, ce sera une longue soirée, puisque au cumul, ça doit faire 4h30, je pense, au moins.
7: Oui,
6: entre les deux. Et voilà, et le prochain Manon dit de l'angoisse, je l'ai dit, ça sera sûrement Obsession. Je sais pas. Tu connais Obsession ou pas?
8: Pas entendu parler.
6: Bon, en tout cas, d'après ce que j'ai compris, moi, c'était très, très attendu. Bon, on verra bien. Je te laisse la parole.
7: Oui.
6: C'est pour toi.
7: Ah ben oui, voilà. Donc voilà, on revient sur... Bon, on a fait un petit peu étalage des films de nos associations pour Guy et moi. Alors maintenant, je voudrais reprendre le thème choisi le mois dernier. On avait choisi l'emprise. Après l'emprisonnement le mois dernier, on prend l'emprise. C'est un mot plus court, mais tout aussi angoissant. Alors l'emprise, ben voilà, je vais peut-être commencer par un film que m'a soufflé ce matin Léa, qui est revenu sur un film voilà, que j'avais un peu oublié, mais évidemment qui est très très marquant, un film de 2015 de Mai Wen, et ce film s'appelle Mon Roi. Alors on va peut-être écouter la bande-annonce qui est essentiellement musicale, voilà.

0: connaît pas, en fait. On se connaît pas, en fait.
1: Voilà, on entend Emmanuelle Bercot à la fin qui dit « on se connaît pas, en fait ». C'est quand elle a réalisé l'emprise de cet homme sur elle et qu'elle en est bien sûr malade et très très touchée. Alors Emmanuelle Bercot, c'était l'actrice principale de ce film, donc de Maïwenn. Alors Maïwenn, on la connaît bien, c'est une spécialiste des ambiances familiales. Et des sentiments que l'on porte à sa famille. Donc elle fait jouer Emmanuelle Bercot et Vincent Cassel qui sont exceptionnels dans ce film-là. Vincent Cassel est exceptionnel de comment dire, c'est un monstre, voilà, qui s'ignore. C'est un personnage très très charismatique qui monopolise l'attention des gens autour de lui. Donc elle devient folle de cet homme et ils se marient et ils ont un enfant. Et donc, en fait, elle en tombe malade parce qu'elle est complètement sous l'emprise de cet homme qui est toxique, complètement toxique, et qui la manipule complètement. Voilà, donc Emmanuelle Bercot, pour ce film-là, en 2015, a obtenu le prix d'interprétation féminine. Et là, on a entendu une bande-annonce essentiellement musicale, comme je disais. La musique est essentiellement composée par Stephen Warbeck, qui est un Anglais et qui travaille énormément avec Maïwenn, justement, qui a travaillé sur beaucoup de ses films, ou pratiquement tous. Et il venait justement d'être primé pour le film Police, qu'elle avait sorti un petit peu avant. Voilà. Donc ça, c'était vraiment un film qui parlait de l'emprise, d'une emprise totale, étouffante et destructrice. Voilà. Alors, on peut enchaîner, évidemment, avec un film un petit peu plus léger, qui est sorti cette année, qui est très très récent, qui s'appelle « Élise sous emprise ». C'est un film de Marie Raymond qui raconte un petit peu son expérience. Hein. Je crois que tout simplement, c'est son expérience. Alors, il est sorti donc en 2026. Il a eu un prix du jury au Festival du film de Muret, donc pas très loin de chez nous, où elle était venue parler de son film. Donc, en fait, ça a beaucoup aidé le classement au prix du jury parce qu'elle était très, très loquace sur ce film et très, très agréable. C'est une réalisatrice jeune et très motivée. Voilà. Mais elle est exactement comme dans le film, c'est-à-dire un petit peu effacée par certains côtés. Elle parle d'une façon très timide. Enfin, c'est une fille adorable, quoi. Alors, elle joue dans le film. Le rôle principal, c'est elle, Élise. Le mauvais garçon, entre guillemets, celui qui vit avec elle à moitié, qui lui ment, qui la trompe, qui est complètement un monstre de duplicité. Et c'est José Garcia, qui est très très bien dans ce rôle-là. Et elle, ben évidemment, elle a complètement perdu sa confiance en elle. Et elle est dans une sorte de torpeur permanente. Alors, elle a peur de ce qu'elle va dire. Elle a peur des réactions, de ses réactions à lui. Il n'est pas violent, mais c'est un gars qui ment en permanence et qui mène plusieurs aventures en même temps. Enfin, il est complètement toxique. Et elle est metteur en scène de théâtre. Et le metteur en scène en titre meurt brutalement. Elle est vraiment sollicitée pour le remplacer parce qu'elle en est très très capable. Et en fait, elle perd tellement ses moyens qu'elle ne peut plus. Elle peut plus le remplacer. Elle fait plus du tout l'affaire, quoi. Ça ne va pas du tout. Et évidemment, c'est le personnage de José Garcia qui lui pique sa place. Voilà. Donc, alors, elle rencontre Gustave Kerven, enfin, qui s'appelle autrement Léopold. Il s'appelle Léopold dans le film. C'est un jardinier éleveur de chèvres. Bon, c'est pas une histoire d'amour entre eux, c'est une grande histoire d'amitié. Et il va lui faire prendre conscience de ce qu'elle vit. Et donc, on va écouter la musique donc, de Feu Chatterton tout le long du film. Et bien sûr, ce morceau s'appelle « Les chèvres en fête ».

0: j'ai parlé un peu trop tôt, pardon. Bon, ben c'était, ouais, Feu Chatterton, on adore, quoi, donc pas de soucis sur Feu Chatterton qui a mis en musique tout ce film. Ils font beaucoup de musique de film, c'est un groupe super. Alors, évidemment, ben, ce film-là, c'est une comédie quand même. Elle en a fait une comédie parce qu'elle a beaucoup d'autodérision, Marie Raymond. Elle en a fait une comédie autobiographique, bien sûr. Parce que oui, finalement, c'est une histoire assez triste, mais elle arrive à vraiment à faire sourire. Et surtout, on a vraiment beaucoup d'empathie avec elle, quoi. Ça représente bien la perte de confiance en soi et la montée des angoisses chez ce personnage. Et je le disais tout à l'heure, vraiment sur l'actrice et la réalisatrice. Voilà. Donc, on va changer peut-être de registre avec un film de Darren Aronofsky qui est sorti en 2011 en France. C'est Black Swan, bien sûr. Alors, Black Swan, tout le monde peut-être s'en rappelle et le connaît. Il y a une très belle musique qui accompagne Black Swan, bien sûr. Les acteurs principaux, bien sûr, Natalie Portman qui a dû travailler dur pour arriver à incarner la danseuse. Elle a obtenu cette année-là effectivement l'Oscar de la meilleure actrice. Oui, tout à fait. Elle a été remarquable. Elle était jeune encore là dans ce film. Et on retrouve évidemment l'éternel Vincent Cassel, qui était d'une froideur remarquable et un petit peu finalement comme dans Mon Roi où il était bien plus jeune. Voilà. Alors lui, c'est un maître de danse, c'est un chorégraphe finalement, et elle est sous emprise de plusieurs événements, plusieurs personnes. Elle est sous l'emprise de lui évidemment, de Vincent Cassel, de son personnage, mais aussi de la danse, puisqu'elle s'impose une discipline de fer qui va au-delà de la douleur, qui va au-delà de ses problèmes familiaux, qui lui prend la tête. Elle veut absolument passer devant une autre danseuse qui est pressentie pour le rôle principal du Lac des Cygnes. Et elle devient évidemment dans ce film paranoïaque, dangereuse, survoltée, fiévreuse, c'est plein d'adjectifs épouvantables, terrifiante pour aller jusqu'au bout de son désir d'avoir le premier rôle. Donc l'emprise est totale dans ce film et Vincent Cassel en profite, il joue avec elle et avec ses nerfs bien sûr. Alors on va peut-être écouter la bande-annonce, ce serait bien. Merci Léa pour la bande-annonce de Black Swan.
1: J'ai fait un rêve fou cette nuit. Ça parle d'une jeune fille qui a été transformée en cygne et qui cherche le grand amour pour se libérer. Son prince tombe amoureux d'une autre et... elle se tue. Il a promis de me confier plus de rôles cette saison.
2: Mais il aurait raison, tu es la danseuse la plus sérieuse de la compagnie.
3: Notre nouvelle reine des cygnes, la merveilleuse Nina Sayers.
4: Quand je te regarde, je ne vois que le cygne blanc. Tu es belle, craintive, fragile. Mais le cygne noir...
1: Je peux danser les deux.
3: Je veux voir de la passion. Séduis-nous. Allez, attaque. Attaque.
4: Regarde sa façon de bouger. Sensuelle. Elle ne truque pas.
1: Je suis sûre que tu vas t'en tirer à merveille.
4: Sans moi, réponds-moi.
1: Il m'a dit que vous aviez un peu de mal. C'est pas à toi qui devrais dire ça.
2: T'as besoin de te détendre, toi.
1: Comment tu l'as eu, ce rôle?
5: Profites-en bien, Nina.
6: Qu'est-ce qu'elle fait là?
7: Elle en a après moi.
4: Personne n'en a après toi.
2: Ce rôle est en train de te démolir.
4: Ta seule véritable ennemie, c'est toi.
2: Qu'est-il arrivé à ma douce?
6: Elle est partie!

0: Voilà, oui, la musique connue de tous les...
1: Petite boîte musicale de... avec des
0: avec des danseuses, la danseuse qui tourne quand on ouvre la boîte, voilà, sur cette musique de Tchaïkovski, bien sûr. Voilà, qu'on connaît très bien, ça me rappelle les petits appareils pour endormir les bébés aussi, qui font du bruit, des musiques légères.
1: Oui, c'est le même style.
0: Ça, c'est exactement ça qu'on entend dans tous les petites lampes de veille de bébés et d'enfants pour les endormir. Voilà, exactement. Alors, là, on part un peu plus tôt dans le temps, donc c'est un peu plus vieux. C'est un film qui est sorti en 91, qui m'avait laissé un très bon souvenir par un petit peu la dureté des propos et aussi bien sûr la présence de Julia Roberts que j'ai toujours aimée et adorée. C'est une actrice magnifique avec un sourire éclatant. Voilà, c'est un film qui est sorti en 91 et qui s'appelle Les Nuits avec mon ennemi. Alors, pourquoi les nuits avec mon ennemi? Bien sûr, parce qu'elle vit avec une espèce de personne très toxique qui l'empoisonne complètement, enfin, pas de façon réelle, mais qui lui pourrit la vie, hein, en parlant mal. Il l'oblige à ranger, il est extrêmement minutieux et complètement maniaque, donc il veut que les objets soient bien rangés sur la table, il veut que la serviette dans la salle de bain soit pliée d'une certaine façon. Il veut qu'elle porte cette robe plutôt qu'une autre. Il voudrait, enfin voilà, et donc elle n'en peut plus. Et elle cache elle essaie de cacher son départ et transformer son départ en suicide. Donc elle lui ment bien sûr. Et c'est un thriller parce que effectivement elle s'en va, hein, tout simplement sans affaires, sans rien, sans valise. Elle part, elle prend un bus. Bon, bien sûr, c'est américain, c'est un film américain de Joseph Ruben. Voilà, je sais pas si je l'ai dit. Et Julia Roberts, très belle et magnifique, arrive dans un pays un petit peu perdu, dans une campagne où elle va s'installer. Elle va faire son trou, elle se cache, elle a probablement changé de nom. Et là, évidemment, elle se fait des amis, elle trouve évidemment un nouvel amour auprès d'un homme qui est très très sympathique et très très charmant. Voilà, tout va bien dans le meilleur des mondes, mais l'ancien mari, là, ce qu'elle considère comme son ex et dont elle veut plus du tout entendre parler, la recherche. Et donc là, on va vivre un petit peu une situation angoissante, bien sûr, de thriller à la fin. Sa jalousie à lui, bien sûr, lui est sous l'emprise de la jalousie, et elle, au départ, était sous l'emprise de cet homme. Donc l'emprise peut être vraiment des deux côtés, quoi. La jalousie, pour lui, va être ici mortelle et plutôt dirigée sur le personnage masculin, bien sûr, qui est sous emprise de ses colères et de sa jalousie. Voilà, on l'a déjà dit. Alors, ça me rappelle un petit peu ce film aussi qu'on peut citer dans les situation d'emprise, c'est le film L'amour et les forêts de Valérie Donzelli, qui est sorti il n'y a pas très très longtemps, je crois en 23 ou en 24, avec Virginie Efira et Melville Poupaud, où Melville Poupaud, c'était un petit peu le même genre d'homme, quoi, extrêmement minutieux et organisé, avec des obsessions de rangement et de perfection qui étaient épouvantables. Et Virginie Efira, bien sûr, essayait de s'en aller et de se dégager de l'emprise de celui-là. Alors, ce film, L'amour et les forêts, c'était donc Valérie Donzelli, voilà, je l'ai dit. C'était d'après un livre d'Éric Reinhardt qui avait exactement le même nom, qui s'appelait aussi L'amour et les forêts. Alors, on peut peut-être, évidemment, passer la bande-annonce des nuits avec mon ennemi.
2: Quel est ton nom?
3: Hey, well.
2: D'où tu viens?
3: Que de questions? Days when the rains came. C'est ce qu'on appelle un accueil chaleureux.
4: Derrière son sourire,
2: qu'est-ce que tu as?
4: Il y a un secret. Derrière son rire, la peur.
2: Je suis désolé.
4: Derrière son bonheur,
2: ça va?
3: Ça va aller.
4: Un passé qu'elle ne peut pas oublier.
3: Laura! J'ai eu un mari. Et il me maltraitait.
4: Elle était le seul être que j'ai jamais aimé.
3: Je crois que j'ai vraiment très peur.
4: Elle a changé de nom.
3: Ça fait 6 mois que votre femme a enlevé sa mère de cette institution.
2: Il y a manifestement une erreur. Ma femme s'est noyée.
3: Je l'ai quittée, maman.
4: Elle a changé d'apparence.
3: Qu'est-ce que tu fais ici?
2: Je t'attendais. Je veux que tout ça finisse, sincèrement.
3: Elle est à votre recherche.
4: Elle a changé de vie.
2: Et si tu as besoin d'aide, je suis là.
4: Elle est avec quelqu'un.
3: Je ne sais pas où.
4: Réfléchissez. La femme qu'elle était avant est morte.
2: Ça va.
3: Je dis adieu à mes vieux fantômes, tu sais.
4: Mais l'homme qui l'a toujours désirée...
2: Où est-elle?
4: ...veut qu'elle lui revienne.
2: Je connais la moindre de tes pensées, Laura. Rien ne pourra m'arrêter. Je ne peux pas vivre sans toi. Et je ne te laisserai pas vivre sans moi.
4: Julia Roberts. Les nuits avec mon ennemi.
0: Ben merci. Merci Léa. Pour cette belle émission qui a été un petit peu tronquée par l'absence de Guy, qu'on est pressé de revoir, bien sûr. On espère que tout va bien pour lui. Alors voilà, l'émission s'arrête pour l'été. Léa me posait la question ce matin, mais juillet et août, nous sommes pris par diverses activités et puis aussi par nos vacances. Bien gagnées. Voilà, si vous voulez dire un mot.
1: Non, mais on reprendra peut-être fin août pour annoncer les programmes de septembre.
0: Oui.
1: Voilà, et puis ce sera un plaisir de retrouver tout le monde.
0: Fin août, alors, d'accord. Rendez-vous fin août pour les cinéphiles de Pamiers avec un très joli jingle créé par Léa. Merci beaucoup, Léa, et merci à tous.
1: Merci.
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auditeur, auditrice. C'est mystérieux, opaque et sauvage. Bienvenue dans le parc national de Polignini, en Slovaquie. Cette région fait partie du réseau Natura 2000 et elle recèle l'unique, la dernière forêt primaire d'Europe, frontalier avec la Pologne et l'Ukraine. Partout autour de moi, une immense étrée dressée comme des mâts. Un poumon vert. Et ici, vous êtes au bord du lac que l'on surnomme l'œil de mer.

pour cette carte postale sonore unique. 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

Nous sommes en automne. Premier frimas. Et une sensation totale de solitude vous envahit.

Les arbres, ici, atteignent pas loin de 40 mètres de haut. Je le répète, c'est si dense, si opaque, que vous êtes totalement submergé par un écran de verdure. On ne voit même pas le ciel. L'horizon, c'est la forêt.

ici, les arbres ont des yeux. En fait, les troncs sont bariolés. Je crois qu'on appelle cela œil de bœuf. Et cela donne l'impression que c'était très multicentenaire. Vous observez.

et je dirais d'autant plus insignifiant que cette forêt n'a pas été touchée par l'homme. C'est la définition de la forêt primaire. Une forêt qui n'a pas été maintenue, exploitée par la main de l'homme. Le cycle d'une forêt primaire, c'est entre 150 ans et 200 ans. Et on peut très bien imaginer que dans cette région, cette forêt a subi plusieurs cycles. C'est ainsi que les arbres morts, tels des stèles, ont peut-être 500, 600 ans. Et les hêtres les plus imposants ont pas loin de 150 ans. Tout ceci vous observe dans le silence du vent qui passe entre les feuillages.

c'est un écosystème très riche. Non seulement de par la diversité de sa flore, beaucoup de plantes endémiques, mais aussi par la richesse de sa faune. Le loup, le lynx, les ours, la loutre, les rapaces, tels hiboux, chouettes, renards, et que sais-je. Tout ceci est caché, peut-être, derrière un petit alvéole. Un creux, un tronc. L'homme n'est pas le seul être

Quelle acoustique! Quelle résonance! Je suis face à un tronc totalement décharnu. Quelques branches sveltes et fragiles dépassent. C'est la musique des bois. Il y a toujours ce sol caractéristique. Brindilles desséchées. Tapis de feuilles mortes.

vibrations du vent et de vos pas.

le paysage glisse, s'écoule entre vos oreilles. Me voici sur un sommet rocheux qui domine tout le paysage environnant. Et ce paysage, c'est un paysage légendaire, puisque nous sommes dans les Carpates. Carpates, célèbres pour ses légendes, notamment celle du comte Dracula, et bien d'autres encore, comme celle de ce diable qui, voulant ensevelir un village, souleva un morceau de terre. Mais précisément, au moment où il voulut ensevelir ce village, un coq chanta. Alors, ce diable fut surpris par le chant du coq. Il prit peur et le morceau de rocher retomba sur lui. Et aujourd'hui, depuis des siècles et des siècles, dessous, le diable est couché face aux Carpates. C'est quand même incroyable parce que je vois d'un côté l'Ukraine, de l'autre côté l'Hongrie et à mes pieds la Slovaquie. Région des pays de l'Est, immense océan de verdure. L'horizon, c'est... Il n'y a qu'un petit village et après, que des montagnes de forme collinéenne ou en dos d'âne. Je le répète, à l'infini, je dirais presque à l'infini, des chaînons de montagnes immenses, sans aucune habitation. C'est l'âme des Carpates, l'âme de ses légendes, et le mystère de ses massifs forestiers et montagneux. Je me relève. Mes pas foulent donc ces esprits légendaires

En tous les cas. Dessous, ces rochers. C'est pas le diable qui est enterré, mais des millions d'années de genèse.

C'est la prise de son. Un peu. Beaucoup. Que je recherchais. Quel silence. Le silence qui renferme l'histoire de ces forêts ancestrales. Tout à coup, le vent a fléchi. Tout reste immobile. L'automne, les arbres. Et vous? Est-ce un espace de solitude? D'émerveillement?

tout petit, face à ces troncs d'arbres. De plusieurs dizaines de mètres de haut. Le dos crissement. Le dos crissement des feuilles mortes. Emporte vos pas. Dans ce besoin.

l'autre horizon que celui des feuillages, des branches.

un corbeau qui passe, un poisson qui saute hors de l'eau, quelques éclats de voix. Nous voici de retour au bord du lac que l'on surnomme l'œil de mer. C'est ici que je vous laisse.

se retrouvera la semaine prochaine pour une nouvelle édition du programme HMI.

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Bonjour à toutes et à tous, bienvenue sur Oxygène FM. Je suis très heureux de vous retrouver aujourd'hui pour cette nouvelle édition du Local à Musique. Cette émission qui chaque semaine, pendant une heure, vous fait découvrir le meilleur des musiques régionales, des musiques locales. Et puis voilà, quelques coups de cœur personnels également que j'ai envie de vous faire découvrir ce soir dans l'émission. Ce soir ou cet après-midi, puisque l'émission elle est diffusée le lundi à 15h et diffusée le vendredi à 20h et puis le dimanche à 16h, émission de rentrée donc. Troisième saison pour le Local à Musique, et troisième saison qui démarre tout de suite, qui démarre aujourd'hui. Et on est ensemble, voilà, encore pendant une belle année, une belle grosse année aux commandes du Local à Musique. Je m'appelle Max et je suis très heureux d'être avec vous. Ce soir, dans l'émission, vous allez découvrir plein de groupes ariégeois, de groupes également de la région. Il y en aura pour tous les goûts, il y en aura de tous les styles, il y en a du côté de l'Hérault également, il y en a du côté de Toulouse, il y en a un bon paquet, et puis il y a des ariégeois et des artistes de l'Aude. On va découvrir tout ça ensemble, et puis des artistes internationaux également. On va découvrir des artistes aussi du Tarn dans un instant, vous allez voir. 007, on va écouter le morceau Sous le talon d'Achille dans un petit instant, et puis tout de suite on va replonger dans les années 90 dans la scène alternative toulousaine. Dans les années 90, il y avait un groupe qui mélangeait cuivre, reggae, ska, rock et rythme latino, avec une énergie particulièrement taillé pour le live, et ce groupe il s'appelle Spook and the Guy. Si vous ne connaissez pas Spook and the Guy, je vous propose d'aller potasser un petit peu tout ça sur internet. Sur YouTube, vous allez pouvoir retrouver pas mal de choses, pas mal de leur histoire aussi à découvrir. Et puis au niveau de musique, au niveau de la musique, je vous fais écouter le premier morceau de leur premier album qui s'appelle Ochos Rios. Le morceau s'appelle Dance Floor et on le découvre ensemble ici sur Oxygène FM. Vous écoutez le Local à Musique. C'est la rentrée également pour cette émission. Soyez toutes et tous les bienvenus.

C'était 00 Celt, groupe du Tarn, ici, sur Oxygène. Sur Oxygène, on continue le local à musique avec de la musique régionale qui revient dans un instant, juste après l'expérience 7. C'est Banzai qu'on va écouter tout de suite sur Oxygène. Ça va peut-être vous rappeler des souvenirs il y a quelques années.

Expérience 7 avec le Banzai ici sur Oxygène pour continuer le local à musique. On revient dans la région et on revient dans le département de l'Ariège dans un petit instant avec Tyler and the Crew, un groupe qu'on aime beaucoup, beaucoup ici. Et une petite surprise en Stéréoxyde d'ailleurs pour cette saison, vous allez voir. Ce sera ce mercredi si vous avez écouté l'émission. Et puis sinon, ce sera samedi pour la rediffusion de l'émission. Et ce sera un petit peu comme ça toute l'année avec Tyler and the Crew. Voici le morceau Dead qu'on écoute juste après Echo Echo, et c'est le temps des fleurs qu'on écoute tout de suite. Echo Echo, c'est un groupe du côté de Lod, du côté de Narbonne, et ils sont ici sur Oxygène. Dans une...

The Green Duck. Ils viennent du Gard, ils viennent de la région de Nîmes, dans le Gard. Bienvenue à toutes et à tous, le local à la musique qui continue, bien sûr, émission de rentrée, émission de la troisième saison. Rentrée de la troisième saison pour le local à musique sur Oxygène FM qui a commencé au mois de mai 2023, je me souviens bien, puisque j'enregistrais les premières émissions de ma maison, puisque je n'avais plus de jambes. Voilà, je m'étais cassé la jambe et je faisais l'émission de la maison et je vous faisais découvrir pendant deux heures à l'époque, puisque l'émission est devenue un petit peu plus courte, mais plus intense. Voilà, on va dire ça comme ça. Donc à l'époque, c'était deux heures et deux heures de découverte musicale régionale et locale et j'ai un petit peu fouillé dans ce qu'il y avait autour de chez nous, autour de chez vous, dans la région Occitanie, et j'avais trouvé plein de choses que je continue à vous distiller ici sur Oxygène FM tout au long de l'année. Et donc là, c'est la première émission de cette saison 3 du local à musique, et on est ensemble. Je suis très heureux d'être avec vous pour découvrir tout un tas de choses, de la musique régionale bien sûr, de la musique locale bien évidemment, et puis des coups de cœur internationaux avec des morceaux que vous n'avez pas forcément l'habitude d'entendre, d'artistes que vous connaissez certainement, et puis également d'autres artistes internationaux que vous ne connaissez pas et que vous allez découvrir également dans le local à musique. C'est quand même assez fou. Voilà, le local à musique est très éclectique et il n'y a pas que du local non plus, mais il y en a en grande majorité. Chaka Punk, vous connaissez bien sûr, et le morceau Disto Cake, c'est un des premiers morceaux qu'ils ont fait. Peut-être ça va vous rappeler quelques souvenirs il y a une trentaine d'années chez Chaka Punk avec ce morceau que vous écoutez tout de suite sur Oxygène. Et puis si vous ne le connaissez pas, je vous laisse découvrir ça et je vous laisse vous éclater les oreilles.

Ça aussi, c'est une belle découverte musicale sur Oxygène. C'est pas local, ça vient de Catalogne, c'est pas très loin d'ailleurs, hein, la Catalogne. Okej Grashes, le morceau Inévitable. Voilà ce qu'on vient d'écouter tout de suite. Dans le local, la musique, bien sûr, qui continue comme tous les lundis à 15h, c'est tous les vendredis également à 20h. Et puis en rediffusion le dimanche à 16h sur les 94.2, le 102.2 sur www.oxygenfm.com. Vous nous écoutez chaque semaine et vous allez pouvoir retrouver plus de 50 autres émissions du local. La musique, puisque c'est la troisième saison qui démarre ce soir, cet après-midi ou ce soir, et les podcasts des deux autres saisons sont dispo. Ils sont sur www.oxygenfm.com. On va continuer avec de la musique régionale, de la musique locale également, puisqu'on va écouter Emmanuel Da Silva, qui est un DJ ariégeois et qui est passé dans l'émission Stéréoxyde il y a quelques temps. C'était avant l'été et il était venu présenter un petit peu son projet. Vous allez voir, c'est la musique électronique, un petit peu trance, c'est très sympa à écouter. Une petite balade trance comme ça, là, tout de suite, sur les ondes d'Oxygène FM. C'est Emmanuel Da Silva qu'on écoute tout de suite. Je vous souhaite à toutes et à tous une très très bonne après-midi, une très très bonne soirée à l'écoute du local à musique. Il y en a pour tout le monde, il y en a pour tous les goûts. Et ce soir, cet après-midi, on a également donc de la musique électronique. Cette musique électronique d'Emmanuel Da Silva, le morceau s'appelle Despoise des. Et il était, il nous l'a envoyé cet été, on était les premiers à le diffuser ici en France et ici en Ariège, bien sûr. Et le voici, ce morceau. On est sur Oxygène FM.

C'était Emmanuel Da Silva avec son tout dernier titre Despois D ici sur Oxygène FM. Passez toutes et tous une très très belle soirée. On continue le local à musique. En musique, bien sûr, avec Mazed. C'est un groupe toulousain sur Oxygène.

0: C'était Punky Tunes. Punky Tunes, un groupe alsacien formé en 2021, qui est un quintet de skate punk, punk hardcore, avec des influences très marquées sur NOFX, Rancid, The Offspring, Bad Religion, Pennywise ou encore Seven Seconds. Vous l'avez peut-être reconnu, Punky Tunes, à découvrir sur Oxygen FM bien sûr. Et dans le local à musique, on était à Toulouse avec Maïs il y a un petit instant. On était également en Ariège avec Emmanuel Da Silva. Et puis on va continuer à vous faire découvrir un petit peu de notre région. Il nous reste un petit peu plus de 10 minutes à passer ensemble ici sur Oxygen pour cette semaine bien sûr, puisqu'on reviendra la semaine prochaine avec une nouvelle émission, l'émission numéro 2 de cette saison 3 du local à musique sur Oxygen. Je le rappelle, cette émission vous écoutez le lundi à 15h, le vendredi à 20h et puis le dimanche à partir de 16h pour bien terminer la journée. On vous embrasse en tout cas si vous nous écoutez sur ces trois tranches horaires là, et puis vous pouvez nous écouter également en podcast sur www.oxygenfm.com. Et dans cette émission, j'aime bien vous faire découvrir également la scène française, pas forcément ariégeoise, pas forcément de la région non plus, mais des coups de cœur français que j'aime vous diffuser. Il y a une artiste que j'aime beaucoup vous diffuser depuis le début que je fais de la radio ici à Oxygen. Elle s'appelle Leïla Huissoud. Elle est passée d'ailleurs au Relais de Poche, c'était il y a une paire d'années, pour le Festipoche bien sûr, qui a lieu chaque année du côté de Verniolle. Leïla Huissoud, alors elle a fait deux morceaux qui se rejoignent un petit peu, c'est Je suis de sel et je suis un sel. Voici les deux morceaux à la suite de Leïla Huissoud, et puis on se quittera avec un morceau de musique ariégeoise. Voilà, je vais vous le sélectionner tout à l'heure, mais en tout cas voici deux morceaux à la suite de la scène française. C'est Leïla Huissoud qu'on écoute tout de suite sur Oxygène.
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Leila Huissoud pour la culture musicale francophone. Voilà, je suis un sel qui était suivi de je suis de sel tout à l'heure, bien sûr. Et on va terminer cette émission, le local à musique. Rentrée, troisième rentrée pour le local à musique avec ce morceau Quiet in the Storm. Et c'est les Rural Singers qu'on découvre tout de suite, qu'on écoute ensemble sur Oxygène. Bonne journée à vous.

0: 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Il est 17h ici à Paris, 15h en temps universel, 18h à Riyad.
1: Grégoire Morelli.
0: Quelle réponse peut apporter l'Arabie Saoudite face à l'avancée des Houthis au Yémen? Riyad, qui soutient les forces gouvernementales, est à la peine après que les rebelles ont pris le contrôle du détroit de Bab el-Mandeb. Environ 8 millions d'électeurs suédois appelés aux urnes. L'un des enjeux de ces élections, c'est la possible entrée de l'extrême droite au gouvernement en cas de victoire du Premier ministre sortant. On terminera avec du sport et cette finale de la Coupe du Monde de basket féminine. La France affronte les États-Unis et la tâche s'annonce ardue pour les Bleus face au quadruple tenant du titre. Un média outil fait état de frappes saoudiennes dans le nord du Yémen. L'Arabie Saoudite, qui soutient les forces gouvernementales, est en difficulté depuis le début de la semaine. Le royaume voit ses débouchés maritimes pour l'exportation du pétrole et du gaz de plus en plus menacés. L'offensive lancée par les Houthis il y a quelques jours les ont rendus maîtres du détroit de Bab el-Mandeb où les navires saoudiens sont visés par des attaques. Enfin, un important pipeline de transit de l'or noir saoudien a été stoppé à la suite de frappes de drones venues d'Irak. L'Arabie Saoudite retient sa réponse et se cherche des alliés. À Riyad, la correspondance de Joseph Clément.
2: Pour le moment, l'Arabie Saoudite ne veut pas se précipiter dans un conflit ouvert à sa frontière sud. Riyad tempère et décroche son téléphone. Appel à la Maison-Blanche pour demander un soutien militaire face aux Houthis. Appel avec le Qatar, la Turquie, la diplomatie saoudienne essaie de ressusciter la coalition internationale qui avait déjà, en 2023, permis de contenir les frappes des Houthis dans le détroit de Bab el-Mandeb. Théoriquement, l'Arabie Saoudite pourrait aussi presser les membres du pacte de la Mecque à s'engager dans le conflit au Yémen. Problème, cet accord, signé au mois d'août, où Pakistan, Turquie, Arabie Saoudite s'engagent à se défendre mutuellement, cet accord est encore trop frais, toujours en voie de construction, de l'avis d'experts siégeant à Riyad. D'ordinaire discret, quand il s'agit du conflit au Yémen, les médias saoudiens ont relayé les images de l'attaque attribuée aux Houthis sur la mosquée de la ville de Jizan, au bord de la mer Rouge. Une manière de préparer les esprits au durcissement du conflit, que Riyad décide d'aller affronter les Houthis seuls ou avec des alliés. Joseph Clément, Riyad, RFI.
0: Sachez également que cette recrudescence des combats au Yémen a entraîné le déplacement de près de 86 000 personnes, d'après l'ONU. Les chemins de fer ukrainiens en proie à des attaques russes ce dimanche. Les autorités ont déjà rapporté une frappe de drone sur un train près de la frontière polonaise, la Pologne, qui a également indiqué qu'un autre drone a frappé à proximité d'un poste frontière. Varsovie dénonce l'escalade de la Russie. Plus tôt dans la journée, l'Ukraine avait annoncé avoir frappé deux raffineries en territoire russe, des frappes de Kiev que Donald Trump voudrait voir s'arrêter. Le président américain a déclaré à propos de Volodymyr Zelensky qu'il ne devrait pas s'en prendre aux raffineries de diesel qui provoquent selon lui une pénurie de carburant. Donald Trump qui s'en prend aussi aux forces négatives voulant ralentir le développement de l'intelligence artificielle. Alors que les mises en garde se multiplient, y compris de la part des plus grands noms du secteur de l'IA, le PDG d'Anthropic, notamment à l'origine de l'IA Claude, a appelé au ralentissement du développement de l'intelligence artificielle. Dario Amodei redoute que dans les prochaines années, l'IA soit capable de prendre le contrôle de l'intégralité d'Internet. Barack Obama a lui demandé aux démocrates à légiférer sur l'intelligence artificielle. L'ancien président américain croit que l'absence de cadre peut rendre l'IA dangereuse. Les élections se poursuivent en Suède. 8 millions d'électeurs appelés aux urnes pour des élections législatives, régionales et municipales. Le scrutin oppose notamment deux candidats. Au coude à coude dans les sondages, la chef de l'opposition de gauche, Magdalena Andersson, et le premier ministre actuel, Ulf Kristersson, qui en cas de victoire a promis de faire entrer l'extrême droite dans son gouvernement. Et ces entrées seraient une rupture majeure. C'est ce qu'observe Marius Perrin, doctorant au Centre d'études européennes de Sciences Po Paris. Il répondait aux questions de Julien Chavanne.
3: Ce serait une rupture majeure. Les démocrates de Suède ont été particulièrement ostracisés depuis leur entrée au Parlement en 2010. Il y avait un cordon sanitaire très fort contre le parti. Dans le même temps, les démocrates de Suède ont eu une influence majeure sur les politiques menées dans le pays depuis 2022, notamment en matière de criminalité et d'immigration. Sur ces dossiers-là, la politique qui est menée par le gouvernement actuel, finalement, est très très proche du programme des démocrates de Suède. Donc à ce niveau-là, c'est pas forcément une rupture majeure. Les démocrates de Suède sont un parti qui ont toujours été caractérisés par une forme de populisme. C'est pas particulièrement une nouveauté, mais effectivement, la campagne a été assez tendue ces derniers temps. Et les démocrates de Suède se sont, comme ils le font souvent à l'approche des élections, ont pu radicaliser un peu leur discours en étant particulièrement durs sur les questions question d'immigration et d'islam avec des propos qui ont parfois été considérés comme étant assez outranciers. Donc à ce titre-là, je pense qu'on peut dire que la campagne a un peu radicalisé le débat.
0: Marius Perrin, doctorant au Centre d'études européennes de Sciences Po Paris. Le sommet des BRICS est terminé. Vladimir Poutine et Xi Jinping, qui avaient fait le déplacement, ont quitté ce matin la capitale New Delhi. Il a été acté lors de ce sommet que les 10 pays partenaires, dont le Nigeria et la Malaisie notamment, verront leur participation aux travaux de ce bloc renforcé. Et après la présidence indienne, c'est la Chine qui se prépare à prendre les commandes du groupe. On fait le point avec notre correspondant à New Delhi, Abdullah Erali.
4: Le sommet s'est terminé dans une atmosphère sobre, sans aucune annonce spectaculaire, mais avec une volonté affichée de rendre la coopération plus concrète. Narendra Modi a encore enchaîné les entretiens bilatéraux, notamment avec les dirigeants des Philippines, d'Afrique du Sud, de l'Égypte, du Burundi et du Nigeria. Sur l'élargissement, les BRICS ne passent pas à plus de 11 membres, tandis que les 10 partenaires, parmi lesquels la Malaisie, le Nigeria, le Kazakhstan, seront associés davantage aux travaux et aux initiatives du bloc. Parmi les chantiers annoncés, un cadre de coopération logistique pour rendre les chaînes d'approvisionnement plus fiables et résistantes aux ruptures, un système d'alerte précoce commun face aux maladies infectieuses et une coopération financière accrue, notamment en monnaie nationale. La Chine pousse, elle, l'idée d'un grand BRICS avec davantage d'intégration économique et un rôle mondial accru. Pékin prendra la présidence tournante du groupe en janvier prochain et accueillera le prochain sommet. Abdullah Erali, New Delhi, RFI.
0: Le Parlement du Kosovo a approuvé aujourd'hui un nouveau gouvernement du Premier ministre par intérim, Albin Kurti, au pouvoir depuis 2021. 3 mois après les élections législatives anticipées, son adoption a été validée par 62 voix dans un Parlement qui compte 120 députés. Près de 230 personnes évacuées cette nuit sur l'île de Brac en Croatie, conséquence d'un incendie qui a ravagé 3500 hectares de végétation et qui s'est rapproché des habitations. Le commandement national des sapeurs-pompiers croates indique que le feu qui s'est déclaré jeudi reste actif, précisant qu'après une nuit extrêmement difficile en raison de vents importants, la situation s'est nettement améliorée ce matin. En France, Marine Le Pen a donné son premier véritable discours de campagne. La candidate d'extrême droite pour la présidentielle a pris la parole dans son fief d'Hénin-Beaumont, c'est dans le nord de la France. Elle a notamment affirmé que la priorité nationale est un droit naturel et juste en promettant d'appliquer ce principe controversé au logement social. Le logement qui, elle l'assure, sera le grand chantier de son quinquennat si elle venait à être élue. Du sport, enfin, avec l'équipe de France féminine de basket. Elle affronte aujourd'hui les États-Unis pour un titre de champion du monde. Une magnifique affiche et une grande première pour les Françaises. Elles ne s'étaient jamais qualifiées à ce stade de la compétition. Elles ont même fait mieux que leurs homologues masculins qui n'ont jamais dépassé le dernier carré du mondial. Mais face aux Américaines, quadruple tenante du titre, la plus haute marche reste à gravir, Pauline Guillou.
5: C'est peut-être la revanche qu'elles attendaient. France-États-Unis en finale du mondial, un air de Paris 2024. Quand les Françaises avaient fait douter les incontestables reines de la discipline en finale des Jeux, qui les avait finalement battues d'un petit point seulement. Des retrouvailles, mais surtout une montagne à gravir pour l'équipe de France qui s'avance donc en terres inconnues. Jamais qualifiée à ce stade de la compétition, elle retrouve les quadruples tenantes du titre, octuples championnes olympiques, et surtout une sélection qui ne connaît plus vraiment la défaite. C'est bien simple, la dernière fois que la Team USA a perdu en compétition planétaire, Gabi Williams, ailière française, n'avait que 10 ans, sa coéquipière Marine Johannes en avait 11, et la pivot Dominique Malonga n'était même pas née. Mais pas de complexe à avoir, visiblement, pour les joueuses de l'équipe de France, de plus en plus habituées au sommet, en sélection et en club. Avec 8 joueuses sur 12 qui évoluent en WNBA, le très relevé championnat américain, l'équipe de France a de quoi ajouter un peu de confiance à sa rage et à sa frustration des jeux. Bref, un cocktail qui promet quelques étincelles. Et quoi qu'il arrive, un résultat historique pour les Bleus qui se pareront soit d'or, soit d'argent, pour la première fois dans l'histoire du basket français.
0: Et le début de la rencontre, ce sera à 18h, temps universel. On refait un passage par la France où l'appel à la grève des pilotes de la compagnie EasyJet est finalement repoussé à fin septembre. Elle était annoncée pour aujourd'hui et demain. Le syndicat des pilotes, qui dénonce l'instabilité chronique de leur planning, disent avoir eu un dialogue sérieux avec la direction, mais ils maintiennent toutefois leur appel à la grève car aucun engagement ferme n'a été obtenu sur les principes de revendication. Direction New York, enfin, dans le Queens, sur les cours de l'US Open, avec un duel entre Américain et Allemand aujourd'hui. Pour la finale, Alexander Zverev affronte Belchetton pour obtenir une victoire à ce tournoi du Grand Chelem. Le début de la rencontre sera à 18h, temps universel. C'est la fin de ce journal. Merci à vous de nous avoir écoutés. Le prochain journal, ce sera d'ici une cinquantaine de minutes avec Mathis Slimano. Mais vous le savez, en attendant, l'information continue en tout temps, en tout lieu, sur notre site rfi.fr et notre application Pure Radio. Bonne suite des programmes à l'écoute de la Radio du Monde.
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Bienvenue à vous dans cette émission, comme d'habitude, la troisième de cet été brûlant de 2026, avec la canicule, les incendies et tout, et tout, et tout. Voilà, on est traversé par ce temps et ce climat qui nous impose son calendrier. Moi, j'avais choisi de réfléchir, de vous proposer un petit voyage dans des chansons, justement, sur le thème des départs en vacances, dans un premier temps, des départs contraints. Et là, la troisième émission sur le thème des retours. Et puis voilà, j'adapte ça avec la chaleur environnante. Et je vous ai proposé donc, pour commencer cette émission, un titre que j'aime beaucoup. C'est « Emmène-moi, emmène-moi, je ne veux plus voyager, ramène-moi à la maison » en quelque sorte. Et vous avez entendu la version de Graham Wright avec... co-chanteur Maxime Le Forestier. C'était en 1980 dans une émission de dimanche à la télé. Et au départ, il faut savoir que cette chanson « Emmène-moi », donc traduite par Graham Wright et popularisée par lui ici en France en 1966, était en 1964 une chanson américaine, USA, Jack Clement et Alan Reynolds. Je vous en ai proposé un court extrait par Johnny Cash, et ça raconte l'histoire des hobos, H-O-B-O, des hobos, des homeless boys, des homeless bohémiens, les vagabonds, les trimardeurs, nous on dit les sans domicile fixe. Et pour prolonger cette ambiance-là, je vous propose une autre façon de voyager quand on est dans les ports et qu'on voit partir les navires et qu'on imagine que la misère serait bien meilleure au soleil. Il me semble que la misère serait moins pénible au soleil, vous avez compris. C'est « Emmenez-moi », 1967, Charles Aznavour, avec un mix d'une version de la version française et d'une version anglaise. L'album, c'était « Entre deux rêves ».

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J'ai prolongé ce standard de Charles Aznavour, emmenez-moi, par ce petit pays qui n'en est pas moins excellent. C'est un titre de Gaël Faye en 2013 sur son album Pili Pili sur un croissant au beurre. C'est aussi le titre d'un livre, d'un roman qu'il a repris et qui a été un gros succès de librairie. Gaël Faye, mère rwandaise et père français, donc qui a dû s'enfuir du Burundi et qui revit, qui nous fait en tout cas partager cet espoir de meilleure vie là-bas. Dans la chanson, vous avez entendu les paroles en français, mais peut-être que vous n'avez pas eu ce qui est scandé par le chœur qui dit toute petite nation, grande nation, tu as été écrasée, mais tu n'es pas morte, tu as souffert l'épreuve, mais tu n'as pas péri. Toute petite nation, grande nation. On va enchaîner sur un titre d'une artiste que j'aime particulièrement, vous le savez, Michel Bernard. J'avais passé dans une précédente émission son titre Nomade avec Frédéric Bobin. Et là, je vous propose un titre de son dernier album de 2023, Miette. J'avais interviewé Michel Bernard, elle m'en avait parlé de ce titre, Où irez-vous maintenant? Voilà, je pense que les paroles se suffisent à elles-mêmes, si ce n'est de souligner un petit fait d'actualité. Elle dit à la fin du refrain, si le maire de Riace, où irez-vous maintenant? Si le maire de Riace est sous les verrous, le maire de Riace, donc c'est Domenico Luciano de Calabre qui avait fait de l'accueil des immigrés et des migrants dans son village de Calabre une cause nationale et internationale reconnue, mais il avait été condamné par la justice italienne en 2021 à 13 ans de prison pour des mariages blancs, de l'aide aux migrants. Il avait fait appel. En 2023, sa peine avait été réduite de 1 an et demi et quasiment toutes les charges avaient disparu. Et il a été ensuite élu en 2024, donc aux européennes en 2024, au Parlement européen. Et là, au mois d'avril 2026, donc il y a 3 mois, il a été destitué par la justice italienne dans la procédure administrative, destitué de son rôle de maire. Donc c'est sans fin, même s'il a été reconnu au niveau international comme un des maires qui a le plus œuvré pour l'accueil des migrants. Et on va écouter donc cette chanson de Michel Bernard, Où irez-vous maintenant?

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Vous êtes bien, décidément de mieux en mieux dans l'émission comme d'habitude, proposée et animée par Paul Sud, votre serviteur. Et vous savez qu'avec cette petite phrase rituelle qui suit le jingle des Zigzazou, on est à peu près tout juste à la moitié de cette émission, au mi-temps de cette émission, la troisième consacrée au thème du voyage, du nomadisme, des voyages d'agrément, des voyages contraints, de l'immigration. Voilà, vous avez entendu cette série que j'ai terminée donc après Michel Bernard par Gibraltar, le titre d'Abdelmalik 2006, qui se termine par des bruits de claquettes, de danse, ce migrant à Gibraltar qui danse pour oublier tout le reste. Et ça se prolonge donc avec les claquettes, le bruit de train de ce titre instrumental d'Ibrahim Malouf. Ça s'appelle Diaspora. C'est sorti en 2007 et ça me semblait une bonne conclusion de cette séquence que je vous ai proposée. Alors dans la deuxième partie de cette émission, on va démarrer tout de suite avec un conseil. Et ce conseil, c'est Xavier Rude, qui est un auteur-compositeur australien qui en 2012 avait sorti un album Spirit Bird et un titre Follow the Sun. Et c'est ce conseil que je vous propose d'écouter pour démarrer cette seconde partie. Suis le soleil et le côté où le vent souffle quand ce jour est passé. Respire l'air, définis tes intentions, rêve avec prudence. Demain est un nouveau jour pour tout le monde, une toute nouvelle lune, un tout nouveau soleil. Alors suis le soleil, follow the sun, la direction des oiseaux, the direction of the birds, la direction de l'amour. Respire l'air, chéris cette respiration. Demain est nouveau pour tout le monde, une toute nouvelle lune, un tout nouveau soleil. Alors quand tu sens la vie s'abattre sur toi, comme un poids lourd, quand tu sens que cette folle société s'ajoute à la contrainte, promène-toi au bord du plus proche point d'eau. Souviens-toi de ta place. Beaucoup de lunes se sont levées et sont descendues bien avant que tu viennes. Alors de quel côté souffle le vent? Et que dit ton cœur? Suis le soleil. So follow the sun.

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Les Marquises, après Follow the Sound de Xavier Rudd. Ça me semblait une chanson qui parle de cet univers rêvé. Alors, pas forcément pour les habitants, mais en tout cas pour nous, l'imaginaire, c'est ce qui a guidé le voyage de Brel, qui est parti là-bas en bateau, en avion, et qui a écrit cette chanson qui est sortie dans son dernier album produit en studio. Et j'aime beaucoup, moi, cette version reprise par les Mountain Men, les hommes des montagnes, avec Mr. Matt à la voix, The Voice, il a fait le concours, et Barefootiano à l'harmonica.

illustrer ça, une des chansons, une des multiples chansons, c'est celle d'Igelin, part, dit-il, en 1978, lors d'une séparation, dans l'album No Man's Land. Et il reprend son accordéon. Part, surtout, ne te retourne pas, mais à la fin, la toute fin, reviens-moi, vite.

0: extrait Par de Jacques Higelin. Je vous ai proposé un autre tube intergalactique de la chanson de départ Amoureux avec l'espoir du retour. C'est bien sûr Dis quand reviendras-tu de Barbara, interprété ici magnifiquement. J'aime beaucoup cette reprise de la grande Sophie, guitare-voix. Et guitare-voix, c'est aussi l'accompagnement qu'a choisi Mi Mitchell, M-Y-M-Y-T-H-E-L. Mi Mitchell, à qui j'ai consacré deux émissions et que je retrouve tous les ans à la fête de la chanson politique, c'est fin août, cette année c'est le 28 et le 29 août, à Mazères-sur-Salatte, juste en bordure d'Ariège. Et donc, cette chanson de Mi Mitchell, La La La, mon frère, voilà, me semblait un clin d'œil intéressant dans le prolongement de celle de Barbara. C'est issu de son dernier album, Un Monde. Et il y a un prochain album en préparation, là aussi. Alors, on va se quitter avec l'éternelle question. Partir ou bien rester, je ne vais pas y répondre pour vous, dans votre situation, dans votre vie, dans votre environnement. Voilà, parfois il faut rester, parfois il faut partir. Vous avez eu plein de pistes dans ces trois émissions et je vous propose de nous retrouver pour de prochaines aventures sur Radio Transparence et Oxygène FM à la fin de l'été. Là, il y aura une émission spéciale chanson, fête de la chanson politique. Et là, on va se quitter avec deux stars, Olivia Ruiz et Brigitte Fontaine pour
1: Partir ou rester.
0: Paroles de Brigitte Fontaine, musique d'Areski. À très bientôt.

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0: Sous-titré, nous sommes anciens des îles Comores.
1: Aïe.

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C'est l'émission Local World, soit sur Parade, sinon Transparence ou Oxygène FM.

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0: est ravis de recevoir un duo de femmes puissantes issues du Sénégal à l'univers très riche. Il s'agit du groupe Def Mama Def et justement, elles sont avec nous par téléphone. Bonjour les Def Mama Def.
1: Merci à vous pour cette invitation. C'est un plaisir.
0: Vous êtes avec
1: Mamie Victorine.
0: Oui, avec grand plaisir. Et alors, on va parler de votre univers musical et découvrir votre musique parce que vous êtes de passage dans la région, car vous produisez mardi 21 octobre sur la scène de l'Estive de Foix dans le cadre des blocs parties qui se tiennent depuis le 14 et jusqu'au 25 octobre. Alors, peut-être pour commencer cet entretien, vous pourriez vous présenter.
1: Bonjour, alors moi, c'est Defa de Def Mama Def.
2: Alors, moi, c'est Mamie Victory de Def Mama Def, les deux jeunes femmes artistes qui vous viennent directement du Sénégal.
0: Waouh! Et franchement, on est trop contents de vous entendre. Qu'est-ce qui se cache derrière ce nom? Qu'est-ce que ça signifie, Def Mama Def, exactement?
1: Def Mama Def, déjà, c'est. On a combiné la partie. Combiné nos deux noms. Vous pouvez entendre Defa et Mamie Victory, Def Mama Def.
0: D'accord.
2: Et alors, il y a aussi un petit jeu de mots avec Def Mama Def en Wolof qui signifie fais-moi et je te fais ou donne-moi et je te donne. Donc, en outre, Def Mama Def, c'est un peu le partage et voilà, la communion, quoi.
0: Oui, je me demandais s'il y avait un sens, donc il y en a bien. Et alors, comment ça s'est formé, votre groupe, les deux? Comment vous vous êtes rencontrés?
1: Alors, il faut savoir qu'on a vraiment cheminé longtemps en tant qu'amis avant de créer ce groupe qui a été créé en 2021 avec Loulou Sarr qui est aujourd'hui notre producteur et manager à la fois.
0: D'accord.
1: Donc il nous a vu un jour, on est parti parce qu'il organise en fait un grand salon de la musique qui s'appelle DMX au Sénégal.
2: Dakar Music Expo.
1: Donc une fois là-bas, comme on est folle, on a commencé à taper sur les tables, à chanter. Mais dès qu'il nous a vus, je pense qu'il y avait un truc, il a dit, bon, avec vous deux, je pense qu'on peut faire des belles choses.
2: Ouais.
1: À ce moment même, on n'était pas en groupe. Puis on y a pensé, on s'est dit, mais pourquoi pas? Parce que l'objectif de ce groupe, c'était d'exporter la musique sénégalaise, de créer un nouveau son, de tourner une nouvelle page de la musique sénégalaise. Et puis après, on a commencé à se projeter.
2: Voilà, une semaine après. Et il faut savoir aussi qu'on avait l'habitude de bosser ensemble sur des sons séparément, c'est-à-dire que à chaque fois que moi j'allais au studio, j'appelais Defa pour qu'elle me coach un peu parce que c'est une très bonne vocaliste et moi je chante pas forcément. Ouais, voilà. Et voilà, c'est petit à petit qu'on a commencé à faire des sons ensemble sans pour autant penser à faire un groupe, à créer un groupe. Et voilà, c'est venu naturellement un soir au Dakar Music Expo avec Doudou Sarr. Voilà.
0: Oui, parce que vous avez donc ensemble un univers très très particulier, très plein de richesses, et alors que vous venez à la base d'horizons toutes les deux assez différentes. Comment vos influences, elles se mélangent?
1: C'est facile. Hein. Je me dis que la musique réunit vraiment tout le monde. Donc, même si nos univers sont différents, on arrive à combiner le monde de Mamie, qui est vraiment assez hip-hop, qui est magnifique d'ailleurs, et moi un peu soul, un peu jazz, un peu traditionnel du Sénégal. Et puis c'est pas difficile parce qu'on a tellement de propositions au Sénégal, on a tellement de choses à faire, il y a beaucoup de culture, beaucoup de sonorités différentes qu'on peut vraiment mélanger avec ce que Mamie fait ou ce que moi je fais. Donc à deux, ça passe crème. C'est vraiment très, très facile. Avec un directeur artistique aussi qui est vraiment, vraiment bien, qui nous a vraiment beaucoup aidés à créer ce pont entre Mamie, moi et la musique sénégalaise. Et bien sûr, le son qui se fait actuellement, le 2.0, comme j'ai l'habitude de l'appeler, qui peut être la mapiano, l'afro, wave, le rap. Ouais.
2: Et surtout, à la base aussi, c'est carrément inspiré du Sénégal. Et je pense que c'est aussi un pont entre Defa et moi parce qu'on retrouve toujours du traditionnel dans ce que chacune fait. Et humainement aussi, c'est passé crème parce que comme elle l'a dit tantôt, on a traîné ensemble quand même pendant des années avant de créer ce groupe. Donc on se comprenait déjà, chacun comprenait l'univers de l'autre et voilà, c'était très facile à combiner pour nous humainement et artistiquement aussi.
0: Pour bien comprendre cette musique, quoi de mieux que de l'écouter? Alors on va s'écouter le titre tout de suite, Omaliko.

0: C'était le titre Omaliko avec les Def Pamadef qui sont toujours avec nous. On le sent, hein, cette richesse est incroyable. Quelles sont vos principales sources d'inspiration musicale?
1: On aime ce genre de questions. Bah, je me dis, ça vient de chacune déjà de nos histoires différentes, de là où on vient, de notre vécu et de notre enfance aussi, parce que mamie, tout comme moi, on a eu une enfance très riche musicalement. Moi, mon père, c'est pas un chanteur, mais il avait beaucoup de CD à la maison. Je lui dis, la fois passée, on s'est vu, je lui ai dit que tu as participé à ma carrière sans le savoir, parce que dès que j'étais seule un peu à la maison, je m'enfermais pour aller écouter de la musique.
2: Ouais.
1: Alors que voilà, je ne viens pas forcément d'une famille où il y a un chanteur, où c'est pas évident, quoi. Donc, c'est toute une histoire, tout un vécu, et c'est pas facile. Donc, chaque histoire est liée à ce qu'on fait en tant que femme, en tant que jeune fille. Déjà, on a grandi en se battant, en voulant être chanteuse ou rappeuse. On n'a pas forcément été comprise. On a peut-être été un peu isolée du monde. On voulait se battre, on voulait montrer au monde entier qui on est. On voulait montrer qu'on a du potentiel, qu'on peut participer, que ça soit au développement de notre pays ou au développement culturel de notre pays. Je me dis, donc c'est notre force déjà, vient de là. Plus musicalement, on a aussi chacune une histoire qui nous motive chaque jour aussi. C'est l'histoire de cette musique sénégalaise où il y a eu des rois et des reines qui ont porté le flambeau. Et aller voir, faire ce beau travail, nous aussi, on se dit, OK, on veut faire notre part dans cette histoire. On veut créer un truc où c'est Def Mamadef en tant que femme. Et on pense y arriver, hein, parce qu'on travaille chaque jour vraiment fort pour faire ça.
2: Ah bah, je crois que c'est ça. En fait, en gros, c'est ça, c'est nos vécus. C'est le patrimoine immatériel sénégalais et la culture même sénégalaise qui est très riche aussi. Par exemple, des fois, elle vient de Saint-Louis. Saint-Louis, c'est au nord. Moi, je viens de Dakar. Et il faut savoir que dans chaque région du Sénégal, on trouve des sonorités différentes. Et nous, on arrive à regrouper justement toutes ces sonorités en une seule musique. C'est pas facile au début, mais bon, comme elle l'a dit, avec un directeur artistique comme Baye Souley, qui a eu assez d'expérience avec le positif Black Soul. Ils ont aussi eu à tourner un peu partout dans le monde dans les années 90 et début 2000. Donc voilà, nous, on veut juste garder cet héritage que des gens comme Youssou N'Dour, comme Baba Mal, comme Ismaël Lo, comme Aminata Fall, comme Kine Lam nous ont laissé. Le Sénégal a une belle culture, le Sénégal est riche musicalement et voilà, je pense qu'on est parti pour justement faire partie de cette histoire. Et j'espère qu'on y arrivera.
0: Ah, mais c'est vraiment tout ce que je vous souhaite en tout cas. Hein.
2: Merci beaucoup.
0: Et c'est une manière pour vous de faire découvrir les cultures africaines peut-être à un public un peu plus large en fait.
2: Exactement. Exactement, parce que les inspirations ne se limitent pas aussi qu'au Sénégal. Il nous arrive, il peut nous arriver par exemple de reprendre une chanson de Salif Keita qu'on écoute beaucoup, de Cesaria Evora, de Ifa Mondi par exemple. C'est des musiques des années 70, 80, 90 qui nous inspirent jusqu'à présent. Donc voilà, on se dit que c'est l'Afrique qui gagne et on est à un moment où on aimerait vraiment montrer la beauté et la richesse culturelle de l'Afrique partout où on va.
0: Il y a un aspect aussi qui est très intéressant dans votre duo, c'est la dimension de la scène, le partage qu'on peut retrouver dans vos concerts. Quelle place tient le public dans votre musique?
1: C'est tout. Le public, je pense que c'est la base. Mais vraiment, il y a un truc qui se passe, c'est que c'est tous les artistes, on a le trac tout le temps avant de monter sur scène, on appréhende, on se dit est-ce qu'ils vont kiffer? Est-ce qu'ils vont danser? Mais après, le but, au final, c'est vraiment d'apporter nous, naturellement, ce qu'on a. C'est cet amour pour la musique, cet amour pour la scène, cet amour pour le live, parce que nous, on est très live. Pour nous, le live, c'est chaleureux, c'est la base, quoi, en tant qu'artiste. Donc, on y va et puis on donne ce qu'on a et on amène vraiment notre culture et beaucoup d'amour. Et en général, ça passe, hein.
0: Bon, ben, on a.
2: On aime régaler le public, en fait. On aime se donner à fond pour le public qui vient nous voir, parce que c'est pas très évident aussi, hein. Surtout en cette période où il fait un peu froid.
0: Oui, surtout en Ariège. Là, pour le coup, je pense que ce soir, vous allez bien réchauffer la scène de l'estive, j'imagine.
2: C'est ce que Défa disait tout à l'heure. Tu disais quoi?
1: Voilà, faire du cardio. Avec des moments, c'est du cardio, hein.
2: Parce que il y a beaucoup d'énergie sur scène et voilà, nous on aime quand les gens ils kiffent, donc voilà, on se donne à fond et le public occupe je dirais 60% du concert, parce que c'est eux qui reçoivent, quoi. Donc voilà, nous aussi on en reçoit, hein, beaucoup d'amour, beaucoup d'énergie, c'est le partage, quoi. Et franchement, à la fin du concert, quand on rentre à l'hôtel ou à la maison, on est toujours content d'avoir voilà, d'avoir mis les gens bien, quoi. Et c'est important.
0: Donc vous serez mardi 21 octobre donc sur la scène de l'Estive de Foix dans le cadre des blocs parties qui se tiennent donc depuis le 14 et jusqu'au 25 octobre. Est-ce qu'il y a d'autres dates où on peut vous retrouver?
2: Alors, nous serons à Riorges et à Châtelain pour le reste de la tournée.
1: C'est Châtelain.
2: Voilà, le 25. Et puis après, on rentrera à Dakar pour la sortie du premier album de Death, Mama Death.
0: Super. Pour les éditeurs qui nous écoutent, j'imagine qu'on peut vous suivre sur Instagram.
1: Sur tous les réseaux, Instagram, Facebook, partout.
2: TikTok.
1: Et aussi sur toutes les plateformes.
2: Snapchat. Voilà. Bon. Death Mama Death. Partout où vous allez, vous pouvez juste rechercher Death Mama Death, D-E-S-M-A-M-A-D-E-S. Et vous allez trouver les deux superbes.
0: Super, les femmes puissantes, incroyable. Parfait, merci les Def Mamadef d'être venues, merci d'avoir pris quelques minutes pour Radio Oxygène FM.
2: On est ensemble.
1: Merci beaucoup.

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faut que je vous raconte quelque chose sur mon couple que moi-même j'ai mis beaucoup de temps à m'avouer. Mais je pense que ça pourrait être libérateur.

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